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1: Bonjour à tous. À la une de l'actualité, une journée encore étouffante en France. 72 départements sont placés en vigilance rouge pour la canicule à partir de midi. Hier, la température moyenne était de 30 degrés dans l'Hexagone, un record. Il a fait jusqu'à 43 degrés en Vendée et dans les Landes. Météo France prévoit une légère accalmie à partir de vendredi. Les Deux-Sèvres et la Haute-Garonne sont placés en alerte très élevée concernant les feux de forêt. Niveau inédit depuis la création de l'indicateur il y a 3 ans. Avec cette canicule, c'est compliqué de garder son logement au frais. C'est le cas de pas mal d'étudiants qui vivent dans des cités universitaires et dans des chambres de moins de 10 mètres carrés. C'est de la débrouille, Miline Debac.
2: Youssef vit dans un crous, il a son astuce pour fuir la chaleur.
3: Vu que je suis encore en période d'examen, je viens dès le matin à la bibliothèque parce que c'est climatisé, heureusement. Après la fermeture de la BU, j'essaie de trouver un endroit où il y a un système de climatisation général comme les centres commerciaux. Après, chez moi, j'utilise un ventilateur, mais honnêtement, ça ne sert pas à grand-chose parce que ça tourne de l'air chaud.
2: Madère Olivier, plaidoyer pour la Fondation Logement, donne des solutions.
4: Dans les mesures immédiates à mettre en place, ce serait aujourd'hui de créer des places d'hébergement d'urgence rafraîchies pour pouvoir mettre à l'abri les personnes qui vivent à la rue, mais aussi toutes celles qui vivent dans des logements qui surchauffent, et d'avoir des véritables lieux refuges pour les personnes qui sont victimes de la chaleur aujourd'hui, et éviter de revivre un été comme on a eu en 2003 où on a atteint 15 000 morts.
2: En France, on compte environ 35,5% de logements bouilloires.
1: Un reportage de Miline Debac. Un pan de falaise s'est effondré hier à Biarritz. Les secours ont découvert le corps d'une femme. Ils cherchent encore un plongeur porté disparu. Un troisième a été pris en charge. Les recherches vont reprendre ce matin. 3 semaines après la mort de Liana, le rapport d'autopsie ne permet toujours pas d'établir les causes exactes du décès de la collégienne de 11 ans. Des lésions ont été relevées sur son corps et son visage, mais aucune blessure interne ou cervicale. D'autres examens sont en cours. L'enquête est élargie au chef de viol sur mineur. On termine par du sport et du football à la Coupe du Monde cette nuit. Le Brésil a battu l'Écosse 3-0 et se qualifie pour les 16e de finale de la compétition, tout comme le Maroc victorieux d'Haïti 4-2. Le Mexique a dominé la République tchèque 3-0 et poursuit également sa route. Et première qualification pour l'Afrique du Sud, vainqueur de la Corée du Sud 1-0. Ce soir, Curaçao, Côte d'Ivoire et Équateur-Allemagne. Ce sont 2 matchs à partir de 22h. Belle journée à tous.
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1: Bonjour à tous. À la une de l'actualité, une journée encore étouffante en France. 72 départements sont placés en vigilance rouge pour la canicule à partir de midi. Hier, la température moyenne était de 30 degrés dans l'Hexagone, un record. Il a fait jusqu'à 43 degrés en Vendée et dans les Landes. Météo France prévoit une légère accalmie à partir de vendredi. Les Deux-Sèvres et la Haute-Garonne sont placés en alerte très élevée concernant les feux de forêt. Niveau inédit depuis la création de l'indicateur il y a 3 ans. Avec cette canicule, c'est compliqué de garder son logement au frais. C'est le cas de pas mal d'étudiants qui vivent dans des cités universitaires et dans des chambres de moins de 10 mètres carrés. C'est de la débrouille, Miline Debac.
2: Youssef vit dans un crous, il a son astuce pour fuir la chaleur.
3: Vu que je suis encore en période d'examen, je viens dès le matin à la bibliothèque parce que c'est climatisé, heureusement. Après la fermeture de la BU, j'essaie de trouver un endroit où il y a un système de climatisation générale comme les centres commerciaux. Après, chez moi, j'utilise un ventilateur, mais honnêtement, ça ne sert pas à grand-chose parce que ça tourne de l'air chaud.
2: Madère Olivier, plaidoyer pour la Fondation Logement, donne des solutions.
4: Dans les mesures immédiates à mettre en place, ce serait aujourd'hui de créer des places d'hébergement d'urgence rafraîchies pour pouvoir mettre à l'abri les personnes qui vivent à la rue, mais aussi toutes celles qui vivent dans des logements qui surchauffent, et d'avoir des véritables lieux refuge pour les personnes qui sont victimes de la chaleur aujourd'hui, et éviter de revivre un été comme on a eu en 2003 où on a atteint 15 000 morts.
2: En France, on compte environ 35,5% de logements bouilloires.
1: Un reportage de Miline Debac. Un pan de falaise s'est effondré hier à Biarritz. Les secours ont découvert le corps d'une femme. Ils cherchent encore un plongeur porté disparu. Un troisième a été pris en charge. Les recherches vont reprendre ce matin. 3 semaines après la mort de Liana, le rapport d'autopsie ne permet toujours pas d'établir les causes exactes du décès de la collégienne de 11 ans. Des lésions ont été relevées sur son corps et son visage, mais aucune blessure interne ou cervicale. D'autres examens sont en cours. L'enquête est élargie au chef de viol sur mineur. On termine par du sport et du football à la Coupe du Monde cette nuit. Le Brésil a battu l'Écosse 3-0 et se qualifie pour les 16e de finale de la compétition, tout comme le Maroc victorieux d'Haïti 4-2. Le Mexique a dominé la République tchèque 3-0 et poursuit également sa route. Et première qualification pour l'Afrique du Sud, vainqueur de la Corée du Sud 1-0. Ce soir, Curaçao, Côte d'Ivoire et Équateur-Allemagne. Ce sont 2 matchs à partir de 22h. Belle journée à tous.
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0: donne des solutions.
1: Dans les mesures immédiates à mettre en place, ce serait aujourd'hui de créer des places d'hébergement d'urgence rafraîchies pour pouvoir mettre à l'abri les personnes qui vivent à la rue, mais aussi toutes celles qui vivent dans des logements qui surchauffent, et d'avoir des véritables lieux refuge pour les personnes qui sont victimes de la chaleur aujourd'hui, et éviter de revivre un été comme on a eu en 2003 où on a atteint 15 000 morts.
0: En France, on compte environ 35,5% de logements bouilloires.
2: Un reportage de Myline Desbac. Un pan de falaise s'est effondré hier à Biarritz. Les secours ont découvert le corps d'une femme. Ils cherchent encore un plongeur porté disparu. Un troisième a été pris en charge. Les recherches vont reprendre ce matin. Trois semaines après la mort de Liana, le rapport d'autopsie ne permet toujours pas d'établir les causes exactes du décès de la collégienne de 11 ans. Des lésions ont été relevées sur son corps et son visage, mais aucune blessure interne ou cervicale. D'autres examens sont en cours. L'enquête est élargie au chef de viol sur mineur. On termine par du sport et du football à la Coupe du Monde cette nuit. Le Brésil a battu l'Écosse 3-0 et se qualifie pour les 16e de finale de la compétition, tout comme le Maroc victorieux d'Haïti 4-2. Le Mexique a dominé la République tchèque 3-0 et poursuit également sa route. Et première qualification pour l'Afrique du Sud, vainqueur de la Corée du Sud 1-0. Ce soir, Curaçao, Côte d'Ivoire et Équateur-Allemagne. Ce sont deux matchs à partir de 22h. Belle journée à tous.
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6: Et pour ce jeudi, département de la Manche, qui est toujours en vigilance rouge pour canicule, et on passera aussi en vigilance orange pour des orages cet après-midi. La matinée, elle est plutôt bien ensoleillée, et puis ça va donc se

0: gâtée en seconde partie de journée avec l'arrivée de nuages et le temps va devenir plus instable, des orages localement forts pouvant s'accompagner d'ondées, un peu plus de vent également de secteur est-nord-est avec des pointes jusqu'à 40 à 60 km/h sur le cap de la Hague. Pour autant, les températures restent caniculaires aujourd'hui, notamment sur le centre et sud Manche. On attend 37 degrés à Saint-Lô, 37 à Granville, 39 sur Avranches. On respire un peu mieux dans leur Cotentin. 33 à Cherbourg, 29 à Valognes, encore 27 degrés dans la Hague.
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0: Et très bon début de matinée. Il est 7h03, c'est l'heure où commence la matinale d'Hague FM. On commence à se réveiller à l'aide de grands standards indémodables. Place d'ailleurs à l'une des plus célèbres voix du rock, une voix polyvalente, unique, puissante et capable de monter très très haut. Voici le grand Freddie Mercury et ses Queen, I Want to Break Free.

votre compagnie. Taureau, vous faites des économies et vous vous y tenez. Les grandes vacances sont dans votre ligne de mire. Gémeaux, appréciez ce que vous avez. L'herbe n'est pas forcément plus verte ailleurs. Les cancers, vous avez le contact facile. Les cancers, vous faites constamment de nouvelles rencontres. Lion, vous n'avez pas beaucoup de temps à consacrer à vos proches. Ils réclament pourtant votre attention. Vierge, vos supérieurs sont contents de vous. Ils vous confient de plus en plus de responsabilités au travail. Les balances, vous avez du pain sur la planche. Vous pourrez compter sur l'aide de vos proches pour vous épauler efficacement. Scorpion, la chance sera de votre plus grand allié aujourd'hui, les scorpions. Il vous suffira de la provoquer pour passer une très belle journée. Sagittaire, vos finances sont dans le rouge. Il va falloir serrer la ceinture. Les capricornes, une conversation constructive avec un collègue va vous libérer d'un poids. Vous allez pouvoir partager un nouveau projet. Les Verseaux, pour continuer, vous adoptez la positive attitude face aux aléas du quotidien. Vous réglez les problèmes avec le sourire. Et pour conclure, les poissons, vous fournissez des efforts pour mieux vous organiser. Vos progrès sont remarquables et remarqués. Avec tout ça, belle journée.

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0: il sera samedi prochain sur la plage verte de Cherbourg à l'occasion des Arts Imités. Monsieur Gaëtan Roussel, on écoute à 7h20 et toujours sur Radio FM dans la matinale et avec tous vos rendez-vous réguliers comme nos coups d'humour et humour au féminin en ce jeudi avec Anne Roumanoff et Léa Lando en duo.
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2: Bonsoir. Alors, Léa Lando n'est pas encore très connue. Mais enfin, bien sûr que si, Anne, arrête. Mais si, attends, il y a plein de gens qui sont venus juste pour moi ce soir.
3: Ah bon?
2: Bien sûr. Attends, que tous ceux qui sont venus juste pour moi ce soir restent assis. Tu vois? Alors, Léa Lando est célibataire. Bah c'est ça, mais dis-le à tout le monde tant que tu y es.
3: Bah c'est ce que je fais, tu me remercieras plus tard.
2: Vu comment il me regarde lui, non, je crois pas, non.
3: Mais Léa, tu te rends pas compte de la chance que t'as d'être célibataire? Tout est possible, tout peut t'arriver.
2: Mais quand? Parce que j'attends depuis un bon moment.
3: Ouais, quand t'es mariée, t'attends plus rien, alors.
2: Ouais, mais Anne, t'es mariée depuis combien de temps, toi?
3: 23 ans.
2: 23 ans? Waouh, mon âge.
3: Léa, tu as 35 ans.
2: D'accord, donc en fait, tu veux même pas m'aider à trouver un mec. Mais les hommes préfèrent les plus jeunes, Anne, c'est bien connu.
3: Mais moi aussi, je préfère les plus jeunes.
2: Ouais. Non mais Anne, enfin quand même, tu te rends pas compte. T'es avec la même personne depuis 23 ans,
3: ouais,
2: 23 ans, mais
3: super.
2: Moi, c'est mon rêve.
3: C'est super, c'est super. Quand t'es mariée, on t'appelle madame. Quand t'as des enfants, on t'appelle maman.
2: Ouais, bah quand t'es célibataire, on t'appelle pas.
3: Tu te rends pas compte, Léa, moi, tous les soirs, je m'endors avec le même mec. Tous les matins, je me réveille avec le même mec.
2: Ben ouais, mais quand t'es célibataire, tu t'endors tous les soirs avec une personne différente et tu te réveilles tous les matins sans personne.
3: Mais ouais, mais quand t'es célibataire, tu peux draguer.

0: Non mais
1: like to be, I dream of loving in the night. Puis après, je sais pas, tu t'endors, tu fais, t'es épanouie, tu fais des rêves érotiques.
0: Ah non, non, non, Anne, je t'en supplie, je veux pas savoir. Non, non. Et puis qu'est-ce que t'imagines, enfin, Internet. Attends, les mecs, ils sont beaux, mais c'est pas leur photo. Et tu te croyais que t'allais passer une soirée romantique avec Georges Clooney, tu te retrouves au flunch avec Ribéry. Alors quand tu rentres chez toi, bah t'écoutes Alléluia Jeff Buckley, tu te couches seul et là tu fais des cauchemars et tu te réveilles en hurlant « Je veux plus être célibataire !»
1: Mais qu'est-ce que tu crois Léa, mais le couple c'est pas le couple. Bah tiens, c'est ça, regarde. Ça donne pas envie quoi.
0: Ouais.
1: Non mais excusez-moi, mais je veux dire, le couple, je veux dire, plus c'est court, plus c'est bon quoi, tu vois. Non mais Léa, je me fais pas de soucis pour toi, je veux dire, t'es belle, t'es intelligente, t'es drôle.
0: Excuse-moi Anne, tu disais?
1: Bah j'ai dit t'es belle, t'es intelligente, t'es drôle.
0: Attends, excuse-moi Anne, mais alors apparemment il paraît qu'on n'entend pas du tout dans le fond. Ah mais si, on n'entend pas dans le fond. T'es, si tu pouvais parler plus fort s'il te plaît.
1: Tu es belle, tu es intelligente, tu es drôle.
0: Ah et puis sympa, romantique, attentionné, sensuel. 90 69 80 06 12.
1: Non excuse-moi Léa, mais avec toutes ces qualités, si t'es toute seule, c'est que tu dois vraiment être chiante.
0: Enfin Anne, mais je suis pas plus chiante que toi.
1: Bah c'est ce que je disais, tu dois vraiment être chiante.
0: Non mais Anne, j'en peux plus d'être célibataire, je souffre.
1: Mais moi je suis mariée depuis trop longtemps, j'étouffe.
0: Mais je veux qu'on m'invite dans des restos branchés.
1: J'en ai marre de faire toujours à bouffer.
0: Je veux qu'on prenne soin de moi.
1: J'aimerais être sexy comme Zaya.

0: une sexualité plus haute.
1: J'ai envie de remettre des capotes.
0: Mais je veux me sentir légère.
1: Je supporte plus ma belle-mère.
0: Je veux partager ma brosse à dents.
1: J'aimerais qu'il se lave un peu les dents.
0: Mais je veux le sentir à mes côtés, Anne.
1: J'en peux plus de l'entendre péter.
0: Mais je veux me marier.
1: Je veux le tromper.
0: Je veux qu'on

0: toujours au rendez-vous de la matinale comme ce Without You de YouTube. Il est 7h30 en ce jeudi et chaque matin on vous tient informé grâce notamment à Alex Gauthier.
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2: Bonjour à tous, à la une de l'actualité, une journée encore étouffante en France. 72 départements sont placés en vigilance rouge pour la canicule à partir de midi. Hier, la température moyenne était de 30 degrés dans l'Hexagone, un record. Il a fait jusqu'à 43 degrés en Vendée et dans les Landes. Météo France prévoit une légère accalmie à partir de vendredi. Les Deux-Sèvres et la Haute-Garonne sont placés en alerte très élevée concernant les feux de forêt. Niveau inédit depuis la création de l'indicateur il y a 3 ans. Un pan de falaise s'est effondré hier à Biarritz. Les secours ont découvert le corps d'une femme. Ils cherchent encore un plongeur porté disparu. Un troisième a été pris en charge. Les recherches vont reprendre ce matin. 3 semaines après la mort de Liana, le rapport d'autopsie ne permet toujours pas d'établir les causes exactes du décès de la collégienne de 11 ans. Des lésions ont été relevées sur son corps et son visage, mais aucune blessure interne ou cervicale. D'autres examens sont en cours. L'enquête est élargie au chef de viol sur mineur. Et du football, plusieurs résultats cette nuit à la Coupe du Monde. Le Brésil a battu l'Écosse 3-0 et se qualifie pour les 16e de finale de la compétition, tout comme le Maroc victorieux d'Haïti 4-2. Le Mexique a dominé la République tchèque 3-0 et poursuit également sa route.
0: Et nouvelle édition locale de l'info. Et en cette période de canicule, les autorités appellent à une vigilance maximale face au risque de noyade en France. L'air de parents d'élèves dans la Hague. Une trentaine de personnes ont mené hier matin une opération de filtrage de la circulation Carrefour des Pelles, Hagueville. Ils protestent contre la fermeture annoncée d'une classe au sein du RPI Hagueville-Vasteville et ont été rejoints par l'école de Tonneville. Une décision définitive doit être rendue ce vendredi 26 juin. Et puis la plage d'Armanville à Pierrou, temporairement interdite à la baignade, à la pêche et aux loisirs nautiques. Un contrôle de l'ARS a révélé une contamination microbiologique. Des analyses sont en cours pour déterminer la cause de cette pollution. En attendant, les usagers peuvent se rabattre sur la plage centrale de Pierrou qui reste ouverte.
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0: Et pour ce jeudi, il devra encore faire chaud avant l'arrivée d'orages en fin de journée. La matinée se passe sous un ciel bien ensoleillé avant donc l'arrivée de nuages de plus en plus menaçants cet après-midi. Un risque orageux qui va concerner l'ensemble du département. On a ce vent rafraîchissant un peu plus marqué que les jours précédents de secteur nord-est avec localement des rafales de 40 à 60 km/h. Température maximale encore entre 27 et 33 degrés sur le nord cotentin. Et ça pourrait même grimper jusqu'à 37 à 40 degrés sur le sud-manche.
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Chérie FM, on vient de vous passer Police et ce Michael Field. 7h40 et vous restez avec nous. Dans les prochaines minutes, je recevrai Frédéric Duchemin, le chef du centre de secours de La Hague et président de l'UDSP 50. Il viendra nous parler du 71e congrès départemental.

0: départementale des sapeurs-pompiers qui se déroule week-end prochain à Beaumont-Hague le 27 juin.
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0: Et beaucoup de live dans la playlist d'AG FM, comme ce Dépêche Mode. À bientôt 7h50, on se jeudi 25 juin, toujours sur AG FM. Et c'est un événement exceptionnel qui se prépare dans la Hague le samedi 27 juin prochain. Le bourg de Beaumont accueille le 71e congrès départemental des sapeurs-pompiers de la Manche. Une journée officielle, mais surtout une grande fête ouverte à tous. Et pour en parler, nous sommes avec Frédéric Duchemin, le chef du centre de secours de la Hague et président de l'UDSP50, l'Union départementale des sapeurs-pompiers de la Manche. Bonjour Frédéric.
1: Bonjour Manu, bonjour aux auditeurs d'AG FM.
0: Accueillir donc ce 71e congrès départemental. Donc ici, dans la Hague, on suppose que c'est une grande fierté pour vos équipes déjà.
1: C'est une double fierté, effectivement, voire peut-être triple fierté. Déjà un, pour notre belle commune, puisqu'on va avoir des gens du Sud-Manche, on va avoir des gens du Centre-Manche, on va avoir des gens d'un petit peu partout qui vont monter. C'est aussi une fierté pour notre amicale qui prépare cet événement depuis un bon moment maintenant, qui met une énergie assez folle. Puisque vous savez que dans la Hague, on essaie d'accueillir au mieux les gens et c'est ce qu'est en train de faire l'amicale aujourd'hui, ils mettent toute leur énergie là-dedans. Et puis un petit peu plus personnel aussi, puisque en fait l'Union départementale des sapeurs-pompiers de la Manche, on dépend de la Fédération nationale des sapeurs-pompiers de France et on représente l'ensemble des amicales du réseau de notre département. Comme ça a été évoqué en prise d'antenne, je suis le président de l'Union départementale, donc le congrès de l'Union départementale dans la commune de Lagues, où je suis chef de santé président, j'avoue que c'est une petite fierté, mais c'est aussi également une belle pression.
0: Alors ce congrès départemental donc des sapeurs-pompiers, donc il est organisé tous les ans, c'est quoi son objectif?
1: Il est organisé effectivement tous les ans. Alors il y a plusieurs objectifs, se retrouver, partager, échanger, convivialité, et puis aussi... comme c'est au sein de la commune, faire participer à la population. Les écoles, les collèges, les lycées, toutes les associations qui vont vouloir venir échanger, partager, puisqu'il va y avoir des expositions de véhicules. On va aussi travailler avec nos partenaires un peu institutionnels, le CROSS, la gendarmerie, Orano, plein d'entreprises qui vont venir nous rejoindre pour montrer leur savoir-faire. Et on va voir pratiquement toute la rue principale de Beaumont qui va être consacrée à cet événement.
0: Donc ça commencera dès 10h du matin.
1: Alors, dès 10h du matin, voire même un petit peu plus tôt, puisque à 8h, on accueille l'ensemble des congressistes. 8h30, on fait une assemblée générale de l'Union départementale, puisque dans notre association et dans toute association, on se doit de faire une assemblée générale. À 10h, on aura l'accueil des autorités, où là, effectivement, il y aura monsieur le préfet et tous les élus, sénateurs, députés, nos élus locaux, etc. Et là, c'est le moment de faire passer nos messages aussi, puisque la problématique du financement des SDIS, la violence chez les sapeurs-pompiers, tout un tas de messages qui concernent notre institution. C'est aussi, nous, notre rôle de faire passer ces messages pour bien faire comprendre qu'on est là sur le territoire, on est disponible 24 heures sur 24, mais qu'il faut aussi nous respecter, qu'on n'est pas corvéable à merci. Ensuite, à 11h, un moment un peu plus... institutionnel, avec la journée nationale des sapeurs-pompiers qui va se dérouler en même temps que le congrès. Alors la journée nationale des sapeurs-pompiers, c'est un événement national, et avec le directeur départemental, on a décidé de faire une seule et unique journée, où là, cette cérémonie sera présidée par le préfet, le directeur départemental, le président du conseil d'administration du service départemental d'incendie de secours, et moi-même, où là, il va y avoir la mise à l'honneur de gens au travers de médailles, de récompenses, et ça va être un moment assez fort, c'est une prise d'armes qui tient son rang. Ensuite, on ira inaugurer le village prévention, puisque le village prévention, c'est tout ce qu'il va y avoir dans la rue de Beaumont. Après, un petit repas sympathique entre nous, pour après redémarrer à 14h. Alors, entre 11h30 et 17h, le village sera animé. Mais après, nous, on repartira vers le village vers 14h pour continuer ce village prévention.
0: Alors, qu'est-ce qu'on retrouvera justement dans ce village prévention?
1: Alors, on va retrouver des engins d'incendie. Mmh. On va retrouver nos collègues marins-pompiers qui vont venir aussi avec des engins. On va voir les forces de PSM qui vont être là. Donc, on est surtout pompiers. Et puis aussi, il y aura des petits stands pour pouvoir acheter des petits trucs, des petits stands sur la prévention, des petits stands sur des stands normaux, pas forcément des petits d'ailleurs, sur le massage cardiaque, le secourisme, tout un tas d'informations. Et puis aussi sur l'engagement de sapeurs-pompiers qui nous permettront d'échanger, de discuter. C'est véritablement un contact avec la population qui est très très important, et on invite forcément tout le monde à venir en espérant que le soleil soit au rendez-vous.
0: Ouais, parce qu'on sait que donc les centres de secours ont toujours besoin de forces vives. Donc cette journée festive, c'est donc aussi l'occasion de susciter des vocations de jeunes sapeurs-pompiers ou de volontaires.
1: Bien entendu, de jeunes sapeurs-pompiers et de volontaires. Alors jeunes ou moins jeunes, puisqu'aujourd'hui on peut servir jusqu'à 67 ans chez les sapeurs-pompiers. Et donc quelqu'un qui a une cinquantaine d'années qui se dit tiens, moi j'ai envie de faire ça, eh ben, il n'est jamais trop tard. Et tous ces moments-là, ça va permettre d'échanger, de partager.
0: Le rendez-vous donc est pris, c'est le samedi 27 juin. Frédéric Duchemin, un dernier mot éventuellement pour inviter nos auditeurs à venir partager cet événement avec vous.
1: Ben, les pompiers vont se mettre au pied de la population. Tous les jours, ils nous appellent, tous les jours, ils nous sollicitent. Et là, on veut vraiment partager un moment de convivialité, d'échange, pour leur montrer que nous ne sommes pas des hommes et des femmes extraordinaires, mais nous sommes des femmes et des hommes ordinaires qui, quelquefois, faisons des choses qui sortent un petit peu de l'ordinaire.
0: Et un grand merci, Frédéric Duchemin, d'avoir été avec nous. On rappelle donc le 71e congrès départemental.

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2: Et pour cette édition, Alex Gauthier nous a rejoint.
3: Bonjour à tous. À la une de l'actualité aujourd'hui, ventilateur, éventail, clim, trouver de la fraîcheur est un nouveau défi aujourd'hui sur les trois quarts de la France. 72 départements sont placés en vigilance rouge. À partir de midi, 11 départements à l'ouest vont repasser en orange dans la soirée. Hier, la température moyenne était de 30 degrés dans l'Hexagone, un record. Il a fait jusqu'à 43 degrés en Vendée et dans les Landes. Une accalmie est prévue à partir de demain. Les recherches vont reprendre ce matin. Un pan de falaise s'est effondré hier à Biarritz. Les secours ont découvert le corps d'une femme. Ils cherchent encore un plongeur porté disparu. Un troisième a été pris en charge. Trois semaines après la mort de Liana, le rapport d'autopsie ne permet toujours pas d'établir les causes exactes du décès de la collégienne de 11 ans. Des lésions ont été relevées sur son corps et son visage, mais aucune blessure interne ou cervicale. D'autres examens sont en cours. L'enquête est élargie au chef de viol sur mineur. Deux puissants séismes ont frappé le Venezuela ces dernières heures. Au moins 32 personnes sont mortes. Plus de 700 sont blessées, selon un bilan provisoire. Les secousses de magnitude 7,2 et 7,5 ont eu lieu à quelques dizaines de secondes d'intervalle, notamment à Caracas. L'état d'urgence est décrété dans le pays. Vous pouvez le précommander. Le jeu vidéo GTA 6 débarque bientôt, 13 ans après le dernier opus. Il pourrait battre un record historique dans le secteur du divertissement, Virginie Quénon.
4: Oui, parce que d'après les spécialistes, jusqu'à 45 millions d'exemplaires pourraient être vendus avant même sa sortie annoncée en novembre, ce qui en ferait l'un des lancements les plus importants jamais enregistrés dans le secteur. Le jeu est aussi présenté comme le plus cher de l'histoire du jeu vidéo. Budget de développement estimé entre 1 et 2 milliards de dollars, un niveau inédit dans l'industrie, cinéma compris. C'est ce que l'on appelle un jeu d'action en mode ouvert. Concrètement, le joueur incarne un personnage criminel dans une ville fictive inspirée des États-Unis. Le but principal est de suivre une histoire scénarisée, souvent centrée sur des braquages, des alliances et des conflits entre gangs. Mais le jeu laisse aussi une grande liberté. On peut explorer la ville, conduire des véhicules, accomplir des missions secondaires ou simplement interagir avec l'environnement.
3: Merci Virginie. On termine par du sport et du football. La Coupe du Monde, le Brésil a battu l'Écosse cette nuit 3-0 et se qualifie pour les 16e de finale de la compétition, tout comme le Maroc victorieux d'Haïti 4-2. À suivre notamment ce soir deux rencontres, Curaçao Côte d'Ivoire et Équateur Allemagne à partir de 22h. Bonne journée à tous.
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0: Il est 8h12 avec les soldats Louis. Bienvenue à ceux qui nous rejoignent dans la matinale, votre début de journée rock. On aura du AC/DC dans les prochaines minutes. Il y a aussi la chronique Histoire d'un jour de Guillaume Barret. C'est tout de suite.
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2: Nous sommes aujourd'hui le 25 juin, direction l'Union soviétique, du moins l'ancienne URSS, et l'histoire de Valéry Borzov. Le 4 septembre 1972, il va rentrer dans la légende de l'athlétisme. Nous sommes sur la piste munichoise des Jeux Olympiques. Nous voilà en finale de la course du 200 mètres. Sur la ligne de départ, l'Américain Larry Black, favori de la course, et Valéry Borzov, le sprinteur soviétique champion d'Europe en titre l'année précédente et surtout vainqueur du 100 mètres quelques jours plus tôt. Le starter donne le coup de feu de départ. Dossard 932 solidement accroché sur son maillot rouge vif. Valéry Borzov, durant toute la distance du demi-tour, tour de piste ne flanche pas. D'une vélocité incroyable, d'une aisance presque insolente, le voici de nouveau champion olympique sur le 200, laissant Larry Black et l'Italien Pietro Mennea se battre pour la deuxième place. Un doublé 100-200 mètres inédit et unique encore aujourd'hui pour un Européen aux Jeux Olympiques. À Munich, cette année-là, avec le relais soviétique, il manque pas grand-chose pour qu'il réalise un triptyque doré formidable. Le relais 4 x 100 mètres de l'URSS échoue à 3 dixièmes seulement des États-Unis en finale. Malheureusement, 4 ans plus tard, il ne peut conserver ses titres du côté des Jeux de Montréal. Sa carrière s'achevant, il s'intéresse rapidement à la gouvernance sportive. Pour la petite histoire, son nom et ses exploits ont été envoyés dans l'espace. Des images de lui furent donc en effet envoyées via les sondes Voyager qui emmenaient dans le ciel des éléments terrestres dans l'espoir d'un jour communiquer avec une vie extraterrestre. Valéry Borzov est né le 20 octobre 1949. Allez, on se donne rendez-vous demain pour d'autres histoires d'un jour avec Mémoire Sport.

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0: et votre matinée en musique sur IFM. On vient de mentionner Yes et les Band of Horses. Il est 8h30. Les infos de ce jeudi, c'est avec Alex Gauthier.
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2: Bonjour à tous. À la une de l'actualité aujourd'hui, ventilateur, éventail, clim, trouver de la fraîcheur est un nouveau défi aujourd'hui sur les trois quarts de la France. 72 départements sont placés en vigilance rouge pour la canicule à partir de midi. 11 départements à l'ouest vont repasser en orange dans la soirée. Hier, la température moyenne était de 30 degrés dans l'Hexagone, un record. Il a fait jusqu'à 43 degrés en Vendée et dans les Landes. Une accalmie est prévue à partir de demain. Les recherches vont reprendre ce matin. Un pan de falaise s'est effondré hier à Biarritz. Les secours ont découvert le corps d'une femme. Ils cherchent encore un plongeur porté disparu. Un troisième a été pris en charge. Trois semaines après la mort de Liana, le rapport d'autopsie ne permet toujours pas d'établir les causes exactes du décès de la collégienne de 11 ans. Des lésions ont été relevées sur son corps et son visage, mais aucune blessure interne ou cervicale. D'autres examens sont en cours. L'enquête est élargie au chef de viol sur mineur. Et en cyclisme, c'est le début des championnats de France aujourd'hui. Ça se passe à la Tour du Pin en Isère. Au programme, les contre-la-montre hommes et femmes. Champion de France sortant, Bruno Armirail fait figure d'immense favori à sa succession, surtout en l'absence de Kevin Vauclin et Paul Sexas.
0: Et dans l'info locale, le procès de la fusillade de Cherbourg survenu en 2021 dans le quartier des Provinces se poursuit devant les assises de la Manche à Coutances. Les versions divergent fortement alors que 3 des 5 accusés sont absents. Les plaidoiries et réquisitions débutent ce jeudi et le verdict est lui attendu demain vendredi. En cette période de canicule, les autorités appellent à une vigilance maximale face au risque de noyade. En France, plus de 40 décès ont été enregistrés depuis le 18 juin. Dans la Manche, où deux personnes se sont noyées fin mai, le préfet tire la sonnette d'alarme. Pour éviter le drame, privilégiez les zones surveillées. Ne laissez jamais les enfants sans surveillance. Évitez l'alcool et entrez progressivement dans l'eau.

0: Un accident de la circulation s'est produit hier matin vers 7h30 sur la route départementale 22 près de Tartéville-Hague. Une collision qui a impliqué une moto et une voiture. Des sapeurs-pompiers des centres de secours des Pieux ont été dépêchés sur les lieux pour porter secours aux motards. Blessé, l'homme de 36 ans a été pris en charge et transporté vers l'hôpital de Cherbourg en Cotentin. La plage d'Armanville-à-Piroux, temporairement interdite à la baignade, à la pêche et aux loisirs nautiques, un contrôle de l'ARS a révélé une contamination microbiologique. Des analyses sont en cours pour déterminer la cause de cette pollution. En attendant, les usagers peuvent se rabattre sur la plage centrale de Piroux qui reste ouverte. Et puis, une nouvelle ère sur le banc du rugby ouest Cotentin. À 25 ans, Adam Cornille prend les rênes de l'équipe première avec l'objectif de moderniser le jeu. Il sera épaulé sur le terrain par Jefferson Guillon. De son côté, la figure historique Stéphane Pelletan change de casquette pour devenir manager général afin de décharger les entraîneurs et de se concentrer sur les infrastructures.
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0: Et pour ce jeudi, il devrait encore faire chaud avant un temps plus instable qui va se mettre en place à partir de la mi-journée. Chez la matinée, elle se passe sous un ciel bien ensoleillé. Et puis, des nuages de plus en plus menaçants vont arriver cet après-midi avec un risque d'orage qui va concerner l'ensemble du département. On a un vent rafraîchissant un peu plus marqué aujourd'hui de secteur nord-est avec localement des rafales de 40 à 60 km/h. Des maximales entre 27 et 33 degrés toujours sur le nord cotentin. Ça pourra encore grimper jusqu'à 37 à 40 degrés sur le sud-manche.
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0: Poker Show à 8h40 sur IFM en ce jeudi 25 juin. On fête quelques anniversaires comme tous les jours. L'animateur Bruno Guillon a 55 ans, l'actrice Cécile Cassel 44 ans ou encore le chanteur canadien Robert Charlebois 82 ans. Et puis on met aussi à l'honneur le claviériste de Toto aujourd'hui. David Paich, il est né le 25 juin 54 à Los Angeles. Il est notamment compositeur et voix principale de ce tube de Toto. Dans un instant, on écoute Africa sur IDFM.
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1: Et 8h50 sur IFM, on vous donne un agenda. Et on commence avec l'association La Malle à la Pestale qui revient pour une nouvelle édition du festival Débrouillard à Elleville le samedi 4 juillet. Gratuite et ouverte à tous, la soirée débutera à 19h. Trois groupes vont se succéder sur scène, Glasgow, Doxa et Brock & Frock. Le public pourra également profiter d'un espace restauration et d'une buvette sur place. Les concerts se dérouleront sous tente. Plus d'informations disponibles sur les réseaux sociaux du festival Débrouillard. La nuit de la Saint-Jean sera célébrée au manoir du Tour à Montville-la-Rogue le samedi 27 juin. À partir de 16h, le public est invité à participer à cette grande fête populaire mêlant musique, danse et tradition. Au programme, un bal pour les enfants, un grand bal folk ouvert à tous, un spectacle de la compagnie Libellune et puis à 23h30, l'embrasement du traditionnel bûcher de la Saint-Jean accompagné de chants normands, restauration et buvette sur place, l'entrée est libre. On termine avec l'association Festivités Enfants d'Urville-Lacville qui organise une kermesse des écoles demain, donc vendredi 26 juin à partir de 16h30 sur le parvis du stade de la Charrière. Ouverte à tous, cette kermesse va proposer de nombreuses animations pour les enfants, entre châteaux gonflables, chamboultou, tir à l'arbalète, maquillage, pêche au canard et bien d'autres jeux. De nombreux lots seront aussi à gagner, restauration et buvette également proposées sur place.

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2: Et les infos présentées par Alex Gauthier.
3: Bonjour à tous. À la une de l'actualité, plus de 13 000 écoles sont fermées ou ont mis des aménagements en place aujourd'hui en France à cause de la canicule. Précision ce matin du ministre de l'Éducation, Édouard Geoffrey. 72 départements sont placés en vigilance rouge pour la canicule à partir de midi. 10 vont passer en alerte orange aux orages dans l'après-midi. Avec ces fortes chaleurs, la mortalité est en hausse dans la capitale, affirme le maire de Paris, sans donner de chiffres officiels. Avec cette canicule, c'est compliqué de garder son logement au frais. C'est le cas de pas mal d'étudiants qui vivent dans

0: des cités universitaires et dans des chambres de moins de 10 mètres carrés. C'est de là à débrouille, Miline Debac.
1: Youssef vit dans un crous, il a son astuce pour fuir la chaleur.
2: Vu que je suis encore en période d'examen, je viens dès le matin à la bibliothèque parce que c'est climatisé, heureusement. Après la fermeture de la BU, j'essaie de trouver un endroit où il y a un système de climatisation générale comme les centres commerciaux. Après, chez moi, j'utilise un ventilateur, mais honnêtement, ça ne sert pas à grand-chose parce que ça tourne de l'air chaud.
1: Nader Olivier, plaidoyer pour la Fondation Logement, donne des solutions.
3: Dans les mesures immédiates à mettre en place, ce serait aujourd'hui de créer des places d'hébergement d'urgence rafraîchies pour pouvoir mettre à l'abri les personnes qui vivent à la rue, mais aussi toutes celles qui vivent dans des logements qui surchauffent, et d'avoir des véritables lieux refuges pour les personnes qui sont victimes de la chaleur aujourd'hui, et éviter de revivre un été comme on a eu en 2003 où on a atteint 15 000 morts.
1: En France, on compte environ 35,5% de logements bouilloires.
0: Reportage de Miline Debac. Une femme morte et un plongeur porté disparu à Biarritz après la chute d'un pan de falaise hier soir. Un troisième plongeur a été pris en charge. Les secours vont reprendre leurs recherches ce matin. Un plan de départ volontaire concernant 800 ingénieurs, c'est ce qu'a annoncé hier le groupe Renault. Il va avoir lieu d'ici l'an prochain, principalement en Île-de-France. Le groupe subit la concurrence chinoise. Il prévoit de recruter entre 150 et 200 ingénieurs en CDI pour adapter ses compétences. En tennis, suite des qualifications de Wimbledon, le tournoi du Grand Chelem londonien, 6 Français accèdent au troisième tour, Clément Tabur, Hugo Gaston et Kyrian Jacquet chez les hommes. Harmonitane, Océane Dodin et Léolia Jean-Jean se sont qualifiés. Il ne leur reste plus qu'un match à gagner pour entrer dans le tableau final. Et puis en volley, la France a battu l'Iran pour son 5e match de Ligue des Nations. Une victoire 3-7-2. Voilà pour l'essentiel de l'actualité. Belle journée à tous.
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6: Et pour ce jeudi, notre département est toujours en vigilance rouge pour canicule jusqu'à ce soir. On passera aussi en vigilance orange cet après-midi pour des orages cette fois. La matinée, elle est plutôt bien ensoleillée. Et puis ça va donc se gâter en seconde partie de journée avec l'arrivée de nuages. Et le temps va devenir instable. Des orages donc localement assez forts, pouvant s'accompagner d'ondées. Un peu plus de vent également, de secteur est-nord-est, avec des pointes jusqu'à 40-60 km/h sur le cap de l'Agde notamment. Pour autant, les températures restent caniculaires aujourd'hui, notamment sur le centre et sud Manche. Des maximales de 37 degrés annoncées à Saint-Lô, Granville, 39 sur Avranches. On respire un peu mieux sur le nord Cotentin, 33 à Cherbourg, 29 à Valognes ou encore 27 degrés dans la Hague.

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1: Et nouvelle édition locale de l'info. Et en cette période de canicule, les autorités appellent à une vigilance maximale face au risque de noyade. En France, plus de 40 décès ont été enregistrés depuis le 18 juin. Dans la Manche, où deux personnes se sont noyées fin mai, le préfet tire la sonnette d'alarme. Pour éviter le drame, privilégiez les zones surveillées. Ne laissez jamais les enfants sans surveillance. Évitez l'alcool et entrez progressivement dans l'eau. Un accident de la route impliquant un seul véhicule s'est produit dans la nuit de mardi à mercredi, avenue Carnot à Cherbourg-en-Cotentin. Le bilan fait état de 3 victimes, 2 personnes s'en sortent indemnes, mais une jeune fille de 12 ans a été blessée dans le choc et elle a été transportée vers l'hôpital de Cherbourg. Toujours sur la route avec un automobiliste de 32 ans blessé après avoir percuté un sanglier qui a surgi sur la chaussée. Ça s'est passé hier aux alentours de 6h du matin sur la route départementale 902 près de Quétou. Épaulé par 9 sapeurs-pompiers des centres de Saint-Pierre-Église, Tour-la-Ville et Valogne, les secours ont pris en charge la victime pour la transporter vers l'hôpital Pasteur. La colère de parents d'élèves dans la Hague. Une trentaine de personnes ont mené hier matin une opération de filtrage de la circulation au carrefour des Pelles, Hagueville. Ils protestent contre la fermeture annoncée d'une classe au sein du RPI Hagueville-Vasteville et ont été rejoints par l'école de Tonneville. Une décision définitive doit être rendue ce vendredi 26 juin. Et puis la plage d'Armanville à Pierroux, temporairement interdite à la baignade, à la pêche et aux loisirs nautiques. Un contrôle de l'ARS a révélé une contamination microbiologique. Des analyses sont en cours pour déterminer la cause de cette pollution. En attendant, les usagers peuvent se rabattre sur la plage centrale de Pierroux qui reste ouverte.
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2: Bonjour à tous. Le thermomètre va continuer de grimper dans les prochaines heures. 72 départements sont en vigilance rouge canicule à partir de midi. Des fortes températures accompagnées d'intempéries. 10 vont passer en alerte orange aux orages dans l'après-midi. Plus de 13 000 écoles sont fermées ou ont mis des aménagements en place aujourd'hui en France. Précision ce matin du ministre de l'Éducation, Édouard Geoffrey. Emmanuel Macron est en déplacement dans les Alpes-Maritimes cet après-midi. Midi, il doit rencontrer Giorgia Meloni à Antibes pour relancer le sommet franco-italien 6 ans après la dernière édition. Les discussions doivent porter sur la défense, l'énergie, le nucléaire civil et le spatial. Plusieurs accords stratégiques sont attendus, notamment sur les missiles et la coopération industrielle en Méditerranée. La dette publique française atteint un nouveau record. Elle s'élève au premier trimestre à 3 536,1 milliards d'euros selon l'INSEE. C'est en hausse de 75,6 milliards en 3 mois. Malgré cela, le gouvernement maintient sa prévision de déficit à 5% du PIB en 2026. Elle était de 5,1% à la fin de l'année 2025. Le bilan est encore très provisoire. 2 puissants séismes ont frappé le Venezuela. Ils ont fait plus d'une trentaine de morts et plus de 700 blessés. Les secousses de magnitude 7,2 et 7,5

0: ont eu lieu à quelques dizaines de secondes d'intervalle, notamment à Caracas. L'état d'urgence est décrété dans le pays. Vous pouvez le précommander. Le jeu vidéo GTA 6 débarque bientôt, 13 ans après le dernier opus, et il pourrait battre un record historique dans le secteur du divertissement, Virginie Quénon.
1: Oui, parce que d'après les spécialistes, jusqu'à 45 millions d'exemplaires pourraient être vendus avant même sa sortie annoncée en novembre, ce qui en ferait l'un des lancements les plus importants jamais enregistrés dans le secteur. Le jeu est aussi présenté comme le plus cher de l'histoire du jeu vidéo. Budget de développement estimé entre 1 et 2 milliards de dollars, un niveau inédit dans l'industrie, cinéma compris. C'est ce que l'on appelle un jeu d'action en mode ouvert. Concrètement, le joueur incarne un personnage criminel dans une ville fictive inspirée des États-Unis. Le but principal est de suivre une histoire scénarisée, souvent centrée sur des braquages, des alliances et des conflits entre gangs. Mais le jeu laisse aussi une grande liberté. On peut explorer la ville, conduire des véhicules, accomplir des missions secondaires ou simplement interagir avec l'environnement.
0: Merci Virginie. Son prix de lancement devrait tourner autour de 80 dollars aux États-Unis pour l'édition standard, avec des versions premium un peu plus onéreuses. Voilà pour l'essentiel de l'actualité. Bonne journée à tous.
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5: Et en ce jeudi, on retrouve un ciel dégagé et la matinée est bien ensoleillée sur toute la Manche. En revanche, une dégradation est annoncée cet après-midi avec l'arrivée de nuages, parfois menaçants et pouvant s'accompagner d'orages ou d'ondées. L'atmosphère est rafraîchie aussi par un vent d'est à nord-est un peu plus actif. Et pour autant, les maximales vont encore atteindre près de 40 degrés cet après-midi à Mortain, 37 à Granville et Saint-Lô, 33 sur Cherbourg et les Pieux, 28 à Barfleur, encore 27 degrés sur la

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1: Et dans l'info locale, le procès de la fusillade de Cherbourg survenu en 2021 dans le quartier des Provinces se poursuit devant les assises de la Manche à Coutances. Les versions divergent fortement alors que 3 des 5 accusés sont absents. Les plaidoiries et réquisitions débutent ce jeudi et le verdict est lui attendu demain vendredi. En cette période de canicule, les autorités appellent à une vigilance maximale face au risque de noyade. En France, plus de 40 décès ont été enregistrés depuis le 18 juin. Dans la Manche, où 2 personnes se sont noyées fin mai, le préfet tire la sonnette d'alarme pour éviter le drame. Privilégier les zones surveillées, ne laissez jamais les enfants sans surveillance, éviter l'alcool et entrer progressivement dans l'eau. Un accident de la circulation s'est produit hier matin vers 7h30 sur la route départementale 22 près de Tarteville-Hague. Une collision qui a impliqué une moto et une voiture. Des sapeurs-pompiers, des centres de secours, des pieux ont été dépêchés sur les lieux pour porter secours aux motards. Blessé, l'homme de 36 ans a été pris en charge et transporté vers l'hôpital de Cherbourg en Cotentin. La plage d'Armanville-à-Piroux, temporairement interdite à la baignade, à la pêche et aux loisirs nautiques, un contrôle de l'ARS a révélé une contamination microbiologique. Des analyses sont en cours pour déterminer la cause de cette pollution. En attendant, les usagers peuvent se rabattre sur la plage centrale de Piroux qui reste ouverte. Et puis, une nouvelle ère sur le banc du rugby ouest Cotentin. À 25 ans, Adam Cornille prend les rênes de l'équipe première avec l'objectif de moderniser le jeu. Il sera épaulé sur le terrain par Jefferson Guillon. De son côté, la figure historique Stéphane Pelletan change de casquette pour devenir manager général afin de décharger les entraîneurs et de se concentrer sur les infrastructures.
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3: Bonjour à tous. Le thermomètre va continuer de grimper dans les prochaines heures. 72 départements sont en vigilance rouge. Canicule à partir de midi. Des fortes températures accompagnées d'intempéries. 12 vont passer en alerte orange aux orages cet après-midi. Plus de 13 000 écoles sont fermées ou ont mis des aménagements en place aujourd'hui en France. Précision ce matin du ministre de l'Éducation, Édouard Chefré. Emmanuel Macron est en déplacement dans les Alpes-Maritimes cet après-midi. Il doit rencontrer Giorgia Meloni à Antibes pour relancer le sommet franco-italien 6 ans après la dernière édition. Les discussions doivent porter sur la défense, l'énergie, le nucléaire civil et le spatial. Plusieurs accords stratégiques sont attendus, notamment sur les missiles et la coopération industrielle en Méditerranée. La dette publique française atteint un nouveau record. Elle s'élève au premier trimestre à 3 536,1 milliards d'euros selon l'INSEE. C'est en hausse de 75,6 milliards en 3 mois. Malgré cela, le gouvernement maintient sa prévision de déficit à 5% du PIB en 2026. Elle était de 5,1% à la fin de l'année 2025. Le bilan est encore très provisoire. 2 puissants séismes ont frappé le Venezuela. Ils ont fait plus d'une trentaine de morts et plus de 700 blessés. Les secousses de magnitude 7,2 et 7,5 ont eu lieu à quelques dizaines de secondes d'intervalle, notamment à Caracas. L'état d'urgence est décrété dans le pays. Vous pouvez le précommander. Le jeu vidéo GTA 6 débarque bientôt, 13 ans après le dernier opus, et il pourrait battre un record historique dans le secteur du divertissement, Virginie Quénon.
4: Oui, parce que d'après les spécialistes, jusqu'à 45 millions d'exemplaires pourraient être vendus avant même sa sortie annoncée en novembre, ce qui en ferait l'un des lancements les plus importants jamais enregistrés dans le secteur. Le jeu est aussi présenté comme le plus cher de l'histoire du jeu vidéo. Budget de développement estimé entre 1 et 2 milliards de dollars, un niveau inédit.

0: dit dans l'industrie, cinéma compris. C'est ce que l'on appelle un jeu d'action en mode ouvert. Concrètement, le joueur incarne un personnage criminel dans une ville fictive inspirée des États-Unis. Le but principal est de suivre une histoire scénarisée, souvent centrée sur des braquages, des alliances et des conflits entre gangs. Mais le jeu laisse aussi une grande liberté. On peut explorer la ville, conduire des véhicules, accomplir des missions secondaires ou simplement interagir avec l'environnement.
1: Merci Virginie. Son prix de lancement devrait tourner autour de 80$ aux États-Unis pour l'édition standard avec des versions premium un peu plus onéreuses. Voilà pour l'essentiel de l'actualité. Bonne journée à tous.
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4: Et les prévisions de ce jeudi dans la Manche, on trouve un ciel dégagé ce matin et bien ensoleillé. En revanche, une dégradation est annoncée pour cet après-midi avec l'arrivée de nuages parfois menaçants et qui peuvent s'accompagner d'orages et d'ondées. L'atmosphère est rafraîchie aussi par un vent d'est à nord-est un peu plus actif aujourd'hui. Pour autant, les maximales vont encore atteindre près de 40 degrés à Mortain, 37 à Granville et Saint-Lô, 33 sur Cherbourg et les Pieux, 28 à Barfleur ou encore 27 degrés sur la pointe de la Haye. Demain, vendredi, on devrait retrouver un beau soleil sur l'ensemble de la Manche dans un ciel quasiment tout bleu et des températures qui vont enfin perdre quelques degrés, 18 à 21 degrés en minimale et entre 25 et 30 degrés au meilleur de la journée.
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4: Et bon jeudi sur IGFM, je vous retrouve pour vous accompagner en cette fin de matinée. On peut déjà prendre rendez-vous avec notre série La Grande Bleue dans les prochaines minutes. Du côté playlist, on vous a prévu un classique de Metallica. Et tout de suite, c'est le Zephyr Song des Red Hot Chili Peppers.

0: Un extrait du fameux Black Album de Metallica, c'est Nothing Else Matters. À bientôt 11h15, on se jeudi, et on met le cap vers le grand large à présent pour notre chronique La Grande Bleue. Sébastien Chauveau nous propose une nouvelle escale au cœur des enjeux marins.
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Personne ne conteste que les lacs, les rivières, les littoraux sont des ressources indiscutables. Ce sont des milieux qui sont à haute valeur ajoutée, aussi bien sur le plan écologique, social qu'économique. Pour certaines régions, de France et d'ailleurs, le milieu aquatique est une manne touristique non négligeable. C'est le cas pour le sud-est de la France, mais aussi pour l'ouest du pays. Il va sans dire que lorsque des milliers de touristes débarquent en masse, jusqu'à multiplier par 10 ou 20 la capacité des petites villes ou par 100 celle des petites criques ou plages, ce n'est pas sans faire de dégâts. Le pire n'est pas là. C'est du côté des activités nautiques qu'il faut porter son regard. Elles sont, comme le tourisme, génératrices d'importantes retombées financières. Elles sont, comme le tourisme aussi, révélatrices de fortes pressions et de grosses nuisances pour les gens et l'environnement. Ce sont de ces effets dont nous parlons dans ce 5e numéro de La Grande Bleue. Quoi de plus agréable que d'admirer les côtes et fonds marins depuis le pont d'un bateau? C'est également un plaisir que de pratiquer la plongée, le jet-ski, le paddle, le char à voile, le surf, l'aviron, le canoë-kayak. Autant que le bonheur qu'elles apportent à ceux qui les adoptent, ces activités sont un excellent moyen de mise en avant des destinations littorales. C'est une bonne façon de promouvoir les valeurs essentielles auprès des touristes, mais aussi des populations locales. C'est ainsi que l'on met en avant les notions d'engagement, de solidarité, de respect de la nature. Il ne faut pas oublier que le tourisme nautique n'a de succès que si le cadre est préservé, autrement dit que si la nature est belle, les plages non polluées, les stations balnéaires bien soignées.

On le sait, le milieu aquatique est riche et attractif, mais il est fragile aussi. Avant les activités nautiques, ce sont l'urbanisation et le changement climatique qui sont à craindre pour nos lacs, nos rivières et nos mers. Notamment en été, quand les températures augmentent et que le manque d'eau dans les stations balnéaires se fait sentir. La nature est également capricieuse. On observe depuis plusieurs années une montée des océans, ce qui n'est pas sans conséquence. Les plages s'érodent et menacent du même coup les installations touristiques de bord de mer. Dans le même temps, la même mer se réchauffe et s'acidifie. Cela dégrade la qualité des fonds marins et conduit à l'invasion d'espèces dangereuses ou désagréables pour les baigneurs. Les pratiquants de voile notent d'ailleurs une modification du régime des brises thermiques, ces échanges entre air chaud et froid à l'interface terre-mer. Ces modifications engendrent des augmentations de force des vents. Devant ces multiphénomènes, il est important de réduire les pressions sur toute la chaîne maritime, du fond à la surface, en passant par les plages et les côtes. Il faut les préserver bien sûr, mais aussi leur permettre de s'adapter. Le développement nautique n'est pas incompatible avec l'activité économique. Il est même souvent nécessaire pour des régions où il est la seule richesse. Pour contribuer au développement durable des milieux et de leurs activités attenantes, touristiques en l'occurrence, il faut savoir conserver une eau de qualité, veiller à la protection du patrimoine, respecter la biodiversité. Cela permet de maintenir la beauté et l'attractivité des paysages et de participer à la vie économique des villes et villages.

peut dire qu'il souffle comme un vent généralisé de protection de l'environnement sur les gens qui voguent autour du milieu maritime, que ce soit du côté des services publics et privés, comme des particuliers. Les lois et réglementations ont changé au cours des dernières années. Les contrôles qualité se sont multipliés. Les activités nautiques ont changé. La mode n'est plus, ou moins que par le passé, à l'ignorance et à l'inconscience. Pour exemple, les activités nautiques se sont adoucies. Les moteurs bruyants et polluants ont quelque peu été abandonnés. La tendance est aux activités non motorisées. Le stand-up paddle, le kayak de mer, la randonnée subaquatique ont débarqué. Le coût d'une heure de jet-ski, d'une balade à bord d'une vedette, d'une location d'un hors-bord ne sont peut-être pas étrangers à ce changement de cap. Les spécialistes le disent, si elles sont correctement pratiquées, dans les règles de l'art, les activités nautiques dites douces n'ont aucune incidence sur leur environnement. Plus encore, elles peuvent contribuer à la préservation de la biodiversité et dans certaines régions du monde, à la réduction de la pauvreté. Quand elles sont bien gérées et quand elles sont éthiques, les activités nautiques soutiennent la conservation de la nature et profitent aux populations locales. Certaines d'entre elles aident maintenant financièrement des projets locaux d'éco-développement. Elles sont parfois des solutions alternatives à des activités destructrices de biodiversité. La révélation de ces dernières années est, en Europe, et particulièrement en France, le stand-up paddle. Cet ancêtre du surf moderne, venu tout droit des îles du Pacifique, initié chez nous dans les années 1950, puis remisé, est au sommet de la vague depuis 2008 sur notre continent. C'est une activité qui est accessible à tous. Elle peut se pratiquer en eau vive et en mer.

Ce n'est en réalité pas tant le nombre de personnes qui pratiquent les activités nautiques qui pose problème, mais le mélange des genres dans un lieu restreint. Plus qu'une problématique de protection de l'environnement, c'est de sécurité des biens et des personnes dont il est question ici. C'est ce qui est mis en avant par les observateurs. Autrement dit, ils pointent le manque fréquent de partage de l'espace. Il n'est pas rare de voir dans les lieux non surveillés qu'en un même endroit, les nageurs et les véliplanchistes se côtoient. Certaines activités nautiques, à l'instar de la plongée sous-marine, militent pour la préservation des milieux. Des sites, comme celui du parc national de Porquerolles, ont mis en place une charte de protection de l'environnement qui rappelle les 10 règles de bonne conduite en matière de préservation de la nature. Il faut savoir que ce secteur milite depuis longtemps pour la surveillance des fonds marins et des côtes. Du fait de leur position en immersion, les plongeurs sont des interlocuteurs privilégiés de la bonne cause.

On ne peut pas vraiment en dire autant des plaisanciers. Si une frange importante des pratiquants est respectueuse du milieu dans lequel elle navigue, il faut constater que les comportements varient d'un pont à l'autre. La navigation de plaisance est importante en France. Elle est pour les trois quarts à moteur et pour un quart à la voile. On peut la qualifier de petite puisque la majorité des propriétaires possèdent des bateaux de moins de 6 mètres. Notre pays compte plus de 400 ports, ce qui représente plus de 160 000 anneaux, un peu plus de 4 millions de plaisanciers et 800 000 bateaux immatriculés. On ne recensait que 60 emplacements en France en 1960. C'est dire la progression de cette activité. C'est en Bretagne et en Méditerranée qu'elle est la plus marquée. La Normandie est à quelques milles derrière. La plaisance obéit à des règles strictes pour minimiser son impact sur le milieu marin. Malgré tout, les effets sont là. Les ports entraînent une érosion du littoral et la destruction de la faune et de la flore. Certaines obligations ne s'appliquent aux embarcations construites après 2008, ce qui laisse cours à pas mal de laisser-aller en matière de traitement des coques et de rejet des eaux usées notamment. Les plaisanciers génèrent des déchets divers et variés qui vont des emballages alimentaires aux eaux usées et autres fluides moteurs. Justement, les bateaux à moteur thermique polluent et consomment énormément de carburant. Heureusement, la présence de macro-déchets partout sur les mers du globe a éveillé les consciences. Mais il reste des milles à parcourir pour que les comportements changent définitivement.

l'a dit, c'est toute une vie qui gravite autour de la sphère nautique. Le développement durable passe aussi par là. Des métropoles, comme celle de Marseille, font des efforts considérables pour mettre aux normes leurs équipements. Les stations d'avitaillement et les aires de carénage sont par exemple rénovées. Ailleurs, on repense la politique de traitement des déchets. Ailleurs encore, on s'attelle à recourir à l'énergie solaire. Le respect de la biodiversité n'est pas non plus oublié. Toujours dans la métropole marseillaise, une nurserie à poissons fait maintenant partie du décor. Dans cette lignée, le pescatourisme commence à séduire. C'est une autre forme d'activité nautique. Il s'agit d'embarquer pour quelques heures à bord d'un bateau de pêche et de découvrir le métier et l'environnement marin. Le concept vient d'Italie, où il est né dans les années 1990. Il est récent en France. Il est arrivé chez nous aux alentours de 2010. Au-delà du côté sympathique de l'activité, le pescatourisme a une vocation environnementale. Il sensibilise le public à l'espace maritime local. Il l'emmène au plus près de la réalité. C'est en plus un coup de projecteur sur les réalités d'un métier mal connu, celui de pêcheur. Pour les professionnels, c'est une diversification de leur activité et un complément de revenus. Il ne peut y avoir de tourisme nautique sans considération de l'environnement maritime. C'est ainsi que des collectifs, comme celui de la Fédération européenne des destinations touristiques nautiques, sont là pour y veiller. Ils mènent des opérations d'envergure et de communication. Cette fédération a notamment mis en place une charte pour le nautisme durable, reprenant 10 engagements forts. Ce manifeste est aujourd'hui ratifié par plus de 100 territoires européens. Il y a les actions d'envergure internationale, mais aussi celles plus locales. C'est le cas de la marque Vague Bleue. Il s'agit d'une charte qui met en avant les entreprises artisanales bretonnes dans la gestion de leurs déchets. Elle peut donc intéresser aussi bien les pêcheurs que les clubs nautiques.

parmi les activités nautiques, il n'y a pas que celles qui sont liées au sport et au tourisme. Il y a également les observateurs. C'est pour eux qu'a été déployé le label High Quality Whale Watching. Il encadre l'observation des cétacés en Méditerranée. Il permet entre autres de contrôler et de labelliser les opérateurs de sortie. En clair, cela évite à n'importe qui d'aller observer n'importe quoi, n'importe comment au milieu de l'océan. Malgré les initiatives et actions locales, nationales et internationales, malgré les chartes, manifestes et engagements de toutes sortes, un travail reste à faire pour sensibiliser et éduquer ce que l'on pourrait qualifier d'usagers nautiques. Il en va du développement pratique des activités et de la préservation des milieux. Les stations balnéaires ont toute une communication signalétique et orale pour cela. Force est de constater qu'elle montre ses limites parfois et qu'elle est même inefficace ici et là. La meilleure communication n'est-elle pas au fond d'inciter les pratiquants à devenir des acteurs ? C'est ce que font les plongeurs. En proposant aux touristes nautiques de participer à des opérations de nettoyage de leur terrain de jeu, ils sont plongés dans la réalité, celle que de jeter ses déchets depuis la cabine du bateau se retrouve sur les côtes. Il faut souligner en cela les multiples opérations partout sur le littoral français qui visent à réduire la réduction et la propagation des déchets aquatiques. Comme souvent, les programmes ne sont pas qu'incitatifs. Ils se veulent aussi citoyens et pédagogiques. Quoi de plus simple et de plus marquant que d'expliquer qu'un mégot ou une canette mettent tant de temps à disparaître des fonds marins, que de naviguer trop proche des côtes et trop vite influe sur le comportement des espèces, que de larguer ses huiles et ses eaux usées est dangereux pour les baigneurs. Ouais. Les lieux de tourisme côtier maritime sont confrontés à ce dilemme, garder leur entreprise tout en protégeant leur environnement. Cette activité représente plus d'un tiers du produit brut de l'économie maritime européenne. Autant dire qu'elle est à manier avec des pincettes. C'est la fin de cet épisode. On se retrouve prochainement pour un nouveau numéro de La Grande Boue.

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0: reprise du standard américain Certain Girl de 61 en version Louis Bertignac qui a tiré son album Origine de 2018. 11h30 en ce jeudi et voici arrivées les infos de Kylian Tanguy.
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2: Bonjour à tous, le thermomètre va continuer de grimper dans les prochaines heures. 72 départements sont en vigilance rouge, canicule à partir de midi, des fortes températures accompagnées d'intempéries. 12 vont passer en alerte orange aux orages cet après-midi. Plus de 13 000 écoles sont fermées ou ont mis des aménagements en place aujourd'hui en France. Précision ce matin du ministre de l'Éducation, Édouard Geoffrey. Emmanuel Macron en déplacement dans les Alpes-Maritimes cet après-midi. Il doit rencontrer Giorgia Meloni à Antibes pour relancer le sommet franco-italien. Les discussions doivent porter sur la défense, l'énergie, le nucléaire civil et le spatial. La dette publique française atteint un nouveau record. Elle s'élève au premier trimestre à 3 536,1 milliards d'euros selon l'INSEE. C'est en hausse de 75,6 milliards en 3 mois. Malgré cela, le gouvernement maintient sa prévision de déficit à 5% du PIB en 2026. Elle était de 5,1% à la fin de l'année 2025. Et puis Edgar Gros-Piron face au comité international olympique. Aujourd'hui, il doit présenter le dossier des sports additionnels aux Jeux d'hiver 2030 avec le ski alpinisme au cœur des propositions. Le comité d'organisation veut ajouter une épreuve individuelle en plus du sprint et du relais mixte déjà retenu pour Milan Cortina 2026.
0: Et l'actualité locale, cette bonne nouvelle pour les Manchois puisque Météo France va lever la vigilance rouge canicule à partir de ce soir 22h. Le département basculera en vigilance orange. Les températures devraient enfin baisser de quelques degrés grâce notamment à des averses orageuses. En soirée, le thermomètre passera sous la barre des 30 degrés avec 29 degrés sur Saint-Lô ou encore 22 à Cherbourg. Et dans la nuit, il fera entre 19 et 23 degrés. Le procès de la fusillade de Cherbourg survenue en 2021 dans le quartier des Provinces poursuit devant les assises de la Manche à Coutances. Les versions divergent fortement alors que 3 des 5 accusés sont absents. Les plaidoiries et réquisitions débutent ce jeudi et le verdict est quant à lui attendu demain vendredi. Sur la route avec un automobiliste de 32 ans blessé après avoir percuté un sanglier qui a surgi sur la chaussée. Ça s'est passé hier aux alentours de 6h du matin sur la départementale 902 près de Kétou. Épaulé par 9 sapeurs-pompiers descendent de Saint-Pierre-Église, Toit-la-Ville et Valognes. Les secours ont pris en charge la victime pour le transporter vers l'hôpital Pasteur. Un septuagénaire renversé également par un véhicule hier après-midi à la Glacerie. L'homme de 74 ans, légèrement blessé dans le choc, a été pris en charge par les secours. Il a finalement été conduit vers le centre hospitalier public du Cotentin. Et puis un dernier hommage rendu au sous-marin nucléaire d'attaque La Perle, mardi dernier à Cherbourg. Après 33 ans de service, le bâtiment est entré en cale sèche pour être démantelé. Une cérémonie des couleurs a réuni officiels et sous-mariniers. Cinquième navire de la classe Ruby à être désarmé. Sa déconstruction prendra plusieurs années. La relève est assurée par la nouvelle classe de sous-marins Suffren.
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0: Et un détour par l'Écosse sur IFM avec le groupe Travis. Et puis ça s'est passé un 25 juin. Le 25 juin 1984 sortait Purple Rain, sixième album studio de Prince, mais aussi la bande originale du film culte du même nom, un disque charnière dans sa carrière, le premier à atteindre la première place du Billboard 200, surtout un album devenu mythique.
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3: Bonjour à tous, à la une de l'actualité, les records tombent au fil des jours. La nuit dernière a été la plus chaude jamais mesurée avec 22 degrés en moyenne nationale. Il a fait 27 à Nantes, 26 à Bordeaux et à Paris ou encore 24 à Lorient. Le plan Orsane passe du niveau 2 à 3. C'est le niveau le plus élevé de la mobilisation sanitaire. Il assure une réponse coordonnée entre les hôpitaux, les EHPAD et les professionnels libéraux. 72 départements sont donc en vigilance rouge canicule. Des fortes températures avec des intempéries également. 12 vont passer en alerte orange orage dans l'après-midi. Plus de 13 000 écoles sont fermées ou ont mis des aménagements en place aujourd'hui en France. Précision ce matin du ministre de l'Éducation, Édouard Geoffrey. Emmanuel Macron en déplacement dans les Alpes-Maritimes. Cet après-midi, il doit rencontrer Giorgia Meloni à Antibes pour relancer le sommet franco-italien 6 ans après la dernière édition. Les discussions doivent porter sur la défense, l'énergie, le nucléaire civil et le spatial. Plusieurs accords stratégiques sont prévus, notamment sur les missiles et la coopération industrielle en Méditerranée. La Cour des comptes alerte sur une situation alarmante des finances publiques de la France. C'est ce que dit un nouveau rapport, Julie Pierret.
4: Oui, l'institution pointe une dette qui atteint 3460 milliards d'euros, soit plus de 115% du PIB. La France reste ainsi le troisième pays le plus endetté de la zone euro, derrière la Grèce et l'Italie. Le déficit public reste élevé, autour de 5% du PIB, tandis que les intérêts de la dette continuent d'augmenter et deviennent le premier poste de dépense de l'État. La Cour des comptes estime que l'objectif gouvernemental de réduction du déficit n'est pas crédible. Elle appelle à des mesures fortes, rapides et crédibles à 10 mois des élections présidentielles de 2027.
3: Merci Julie. 5 personnes placées sous surveillance après le diagnostic d'un premier cas d'Ebola en France. Ils se trouvaient tous dans le même avion. Le patient malade est un médecin humanitaire de retour de la République démocratique du Congo. Il a été placé à l'isolement et son état est stable. D'après l'OMS, le risque de contagion est jugé faible. 2 puissants séismes ont frappé le Venezuela. Au moins 32 personnes sont mortes. Plus de 700 sont blessés, selon un bilan provisoire. Les secousses de magnitude 7,2 et 7,5 ont eu lieu à quelques dizaines de secondes d'intervalle, notamment à Caracas. L'état d'urgence est décrété dans le pays. Et en cyclisme, c'est

0: Le début des championnats de France, ça se passe à la Tour du Pin en Isère cette année. Au programme aujourd'hui, les contre-la-montre hommes et femmes. Voilà pour l'essentiel de l'actualité. Belle journée à tous.
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4: Les prévisions pour ce jeudi 25 juin dans la Manche. Si la matinée a été bien ensoleillée sur l'ensemble de la Manche, une dégradation est annoncée pour cet après-midi avec l'arrivée de nuages. Nuages qui peuvent être menaçants et qui pourront aussi s'accompagner d'orages et d'ondées. L'atmosphère, elle est rafraîchie par un léger vent d'est à nord-est un peu plus actif. Pour autant, les maximales vont encore atteindre près de 40 degrés à Mortain, 37 à Saint-Lô et Granville, 33 sur Cherbourg et les Pieux, 28 à Barfleur ou encore 27 degrés sur la pointe de la Hague. Demain, vendredi, on devrait retrouver un beau soleil sur l'ensemble de la Manche dans un ciel quasiment tout bleu et des températures qui vont enfin perdre quelques degrés, 18 à 21 degrés en minimale et entre 25 et 30 degrés au plus fort de la journée.
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0: encore, merci de passer ce jeudi avec nous sur AGFM, un après-midi qu'on a pu démarrer avec Simple Minds et auquel on a rajouté cette Indochine pour arriver jusqu'à midi et quart lors de notre agenda.
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0: Avec Cap Numérique qui propose des ateliers gratuits pour les jeunes cet été à l'archipel de Beaumont-Hague. Au programme donc des ateliers de programmation de robots Lego, de réalité virtuelle, de modélisation et d'impression 3D, ainsi qu'une initiation à la sobriété numérique. Ces activités sont destinées aux enfants et adolescents à partir de 8, 9, 10 ou 12 ans selon les ateliers. Les séances se dérouleront tout au long des mois de juillet et d'août. Renseignements et inscriptions auprès de Cap Numérique. La commune de Lac organise dimanche prochain une cérémonie commémorative en hommage à l'exode des habitants de Vauville vers Erqueville, survenu en juin 1944 durant la bataille du Cotentin. La journée débutera à 9h à Erqueville avec un dépôt de gerbes et l'inauguration d'une plaque commémorative avant une marche vers Vauville par les sentiers des douaniers. Une seconde cérémonie se déroulera à midi à Vauville, suivie d'un verre de l'amitié à la salle communale. Tous les habitants qui souhaitent participer à ce devoir de mémoire sont les bienvenus. Et puis le derby de la SHR de la Hague revient le dimanche 2 août au stade hippique de la Hague, Gréville-Hague. Cette journée dédiée au sport équestre proposera deux temps forts, un derby cross le matin et un derby eventing avec dressage le matin et cross l'après-midi. Des épreuves seront organisées dans plusieurs catégories, du club à l'élite ainsi que pour les poneys et les amateurs. L'entrée est gratuite, une buvette et un espace de restauration sera proposé sur place tout au long de la journée. Info sur le Facebook de la SHR de la Hague.

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0: Josh Adams à midi et demi. Et on revient quelques minutes sur l'actualité de ce 25 juin. En retrouvant Alex Gauthier.
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2: Bonjour à tous. À la une de l'actualité, les records tombent au fil des jours. La nuit dernière a été la plus chaude jamais mesurée avec 22 degrés en moyenne nationale. Il a fait 27 à Nantes, 26 à Bordeaux et à Paris ou encore 24 à Lorient. Le plan Orsan passe du niveau 2 à 3. C'est le niveau le plus élevé de la mobilisation sanitaire. Il assure une réponse coordonnée entre les hôpitaux, les EHPAD et les professionnels libéraux. 72 départements sont donc en vigilance rouge canicule. Des fortes températures avec des intempéries également. 12 vont passer en alerte orange orage dans l'après-midi. Plus de 13 000 écoles sont fermées ou ont mis des aménagements en place aujourd'hui en France. Précision ce matin du ministre de l'Éducation, Édouard Geoffrey. Emmanuel Macron en déplacement dans les Alpes-Maritimes. Cet après-midi, il doit rencontrer Giorgia Meloni à Antibes pour relancer le sommet franco-italien 6 ans après la dernière édition. Les discussions doivent porter sur la défense, l'énergie, le nucléaire civil et le spatial. Plusieurs accords stratégiques sont prévus, notamment sur les missiles et la coopération industrielle en Méditerranée. Et du sport, du cyclisme avec le début des championnats de France. Ça se passe à la Tour du Pin en Isère cette année. Au programme aujourd'hui, les contre-la-montre hommes et femmes.
0: Et l'actualité locale, cette bonne nouvelle pour les Manchois, puisque Météo France va lever la vigilance rouge canicule à partir de ce soir 22h. Le département basculera en vigilance orange. Les températures devraient enfin baisser de quelques degrés grâce notamment à des averses orageuses. En soirée, le thermomètre passera sous la barre des 30 degrés avec 29 degrés sur Saint-Lô ou encore 22 à Cherbourg. Et dans la nuit, il fera entre 19 et 23 degrés. Le procès de la fusillade de Cherbourg survenue en 2021 dans le quartier des Provinces poursuit devant les assises de la Manche à Coutances. Les versions divergent fortement alors que 3 des 5 accusés sont absents. Les plaidoiries et réquisitions débutent ce jeudi et le verdict est quant à lui attendu demain vendredi. Sur la route avec un automobiliste de 32 ans blessé après avoir percuté un sanglier qui a surgi sur la chaussée. Ça s'est passé hier aux alentours de 6h du matin sur la départementale 902 près de Kétou. Épaulé par 9 sapeurs-pompiers descendent de Saint-Pierre-Église, Toire-la-Ville et Valognes. Les secours ont pris en charge la victime pour le transporter vers l'hôpital Pasteur. Un septuagénaire renversé également par un véhicule hier après-midi à la Glacerie. L'homme de 74 ans, légèrement blessé dans le choc, a été pris en charge par les secours. Il a finalement été conduit vers le centre hospitalier public du Cotentin. Et puis un dernier hommage rendu au sous-marin nucléaire d'attaque La Perle, mardi dernier à Cherbourg. Après 33 ans de service, le bâtiment est entré en cale sèche pour être démantelé. Une cérémonie des couleurs a réuni officiels et sous-mariniers. 5e navire de la classe Ruby à être désarmé. Sa déconstruction prendra plusieurs années. La relève est assurée par la nouvelle classe de sous-marins Suffren.
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0: avec Muse sur Radio FM, le trio britannique dans l'actualité en ce moment, que Matt Bellamy et sa bande confirment une mini tournée française pour la fin de l'année. Ils seront à Paris à la Défense Arena le 27 novembre avant de descendre à Montpellier les 3 et 4 décembre. Ce sera aussi l'occasion de découvrir en live les morceaux de leur 10e album qui sort dans les bacs demain.
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3: Bonjour à tous, à la une de l'actualité, face à la vague de chaleur, le gouvernement a activé le plan Orsan au niveau 3, le plus élevé, afin de faire face à la pression sur le système de santé. Ce dispositif permet de renforcer les moyens humains dans les hôpitaux, de mobiliser la réserve sanitaire et d'organiser la prise en charge des patients en lien avec la médecine de ville et les établissements médico-sociaux. La climatologue Françoise Vim tire la sonnette d'alarme. Selon elle, si la décarbonation échoue, les épisodes actuels pourraient être considérés comme les étés les plus frais du futur. Elle estime que le pays n'est pas suffisamment préparé à des chaleurs extrêmes, de plus en plus probables avec un réchauffement déjà engagé. Elle appelle à une adaptation rapide des bâtiments, des rythmes de vie et des politiques publiques. Et d'ailleurs, la CGT demande l'arrêt du travail physique dès 28 degrés. Le syndicat estime que continuer à travailler dans ces conditions peut mettre les salariés en danger et réclame un droit de retrait automatique en cas de forte chaleur. Il propose aussi que les jours non travaillés soient intégralement indemnisés par l'État via un chômage partiel à 100%. 5 personnes ont été placées sous surveillance après le diagnostic d'un premier cas d'Ebola en France. Ils se trouvaient tous dans le même avion. Le patient malade est un médecin humanitaire de retour de la République démocratique du Congo. Il a été placé à l'isolement et son état est stable. D'après l'OMS, le risque de contagion est jugé faible. La France a intercepté un 5e pétrolier suspecté d'appartenir à la flotte fantôme russe, un réseau de navires utilisé pour contourner les sanctions internationales contre Moscou. Le navire a raisonné au large de la Sicile, aurait violé les règles du droit maritime, selon les autorités françaises. C'est le 5e bâtiment de ce type intercepté par la France depuis l'automne dernier, dans le cadre des sanctions contre la Russie. En football, la Coupe du Monde entre dans sa phase à élimination directe. Plusieurs nations sont déjà qualifiées, dont le Brésil, l'Allemagne, l'Argentine, les États-Unis, le Maroc ou encore la Suisse. D'autres, comme la France ou encore les Pays-Bas, attendent encore leur classement pour connaître leur adversaire. Et enfin, c'est l'un des jeux vidéo les plus attendus de la décennie, voire le plus attendu, Grand Theft Auto 6, qui sortira donc le 19 novembre prochain. Au programme, un retour dans une ville inspirée de Miami, Vice City, dans un immense monde ouvert ultra détaillé. On suivra un duo de braqueurs, Jason et Lucia, plongés dans une spirale criminelle après un casse qui tourne mal. Les précommandes ont ouvert aujourd'hui à minuit, comptez 80€ pour l'édition standard et 100€ pour l'édition ultime. On le retrouve aussi autour des 60€ dans des magasins comme Cdiscount ou Carrefour. Voilà pour l'essentiel de l'actualité. Bon après-midi à tous.
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2: Et pour l'instant dans la Manche, le ciel reste dégagé et ensoleillé, même si une dégradation est annoncée pour cet après-midi avec l'arrivée de nuages, des nuages menaçants qui pourront aussi s'accompagner d'orages et d'ondées. L'atmosphère est un peu plus rafraîchie avec un vent d'est à nord-est plus actif.

Pour autant, les maximales sont encore élevées aujourd'hui. Près de 40 degrés à Mortain, 37 à Granville et Saint-Loup, 33 sur Cherbourg et les Pieux, 28 à Barfleur ou encore 27 degrés sur le Cap de la Hague. Demain, vendredi, on retrouvera un beau soleil sur l'ensemble de la Manche dans un ciel quasiment tout bleu et des températures qui vont enfin perdre quelques degrés, 18 à 21 degrés en minimale et entre 25 et 30 degrés pour les maximales.

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1: Bonjour à tous, à la une de l'actualité, face à la vague de chaleur, le gouvernement a activé le plan Orsan niveau 3, le plus élevé, afin de faire face à la pression sur le système de santé. Ce dispositif permet de renforcer les moyens humains dans les hôpitaux, de mobiliser la réserve sanitaire et d'organiser la prise en charge des patients, en lien avec la médecine de ville et les établissements médico-sociaux. La climatologue Françoise Vimeux tire la sonnette d'alarme. Selon elle, si la décarbonation échoue, les épisodes actuels pourraient être considérés comme les étés les plus frais du futur. Elle estime que le pays n'est pas suffisamment préparé à des chaleurs extrêmes, de plus en plus probables avec un réchauffement déjà engagé. Elle appelle à une adaptation rapide des bâtiments, des rythmes de vie et des politiques publiques. Et d'ailleurs, la CGT demande l'arrêt du travail physique dès 28 degrés. Le syndicat estime que continuer à travailler dans ces conditions peut mettre les salariés en danger et réclame un droit de retrait automatique en cas de forte chaleur. Il propose aussi que les jours non travaillés soient intégralement indemnisés par l'État via un chômage partiel à 100%. 5 personnes ont été placées sous surveillance après le diagnostic d'un premier cas d'Ebola en France. Ils se trouvaient tous dans le même avion. Le patient malade est un médecin humanitaire de retour de la République démocratique du Congo. Il a été placé à l'isolement et son état est stable. D'après l'OMS, le risque de contagion est jugé faible. La France a intercepté un 5e pétrolier suspecté d'appartenir à la flotte fantôme russe, un réseau de navires utilisé pour contourner les sanctions internationales contre Moscou. Le navire a raisonné au large de la Sicile, aurait violé les règles du droit maritime, selon les autorités françaises. C'est le 5e bâtiment de ce type intercepté par la France depuis l'automne dernier, dans le cadre des sanctions contre la Russie. En football, la Coupe du Monde entre dans sa phase à élimination directe. Plusieurs nations sont déjà qualifiées, dont le Brésil, l'Allemagne, l'Argentine, les États-Unis, le Maroc ou encore la Suisse. D'autres, comme la France ou encore les Pays-Bas, attendent encore leur classement pour connaître leur adversaire. Et enfin, c'est l'un des jeux vidéo les plus attendus de la décennie, voire le plus attendu, Grand Theft Auto 6, qui sortira donc le 19 novembre prochain. Au programme, un retour dans une ville inspirée de Miami, Vice City, dans un immense monde ouvert ultra détaillé. On suivra un duo de braqueurs, Jason et Lucia, plongés dans une spirale criminelle après un casse qui tourne mal. Les précommandes ont ouvert aujourd'hui à minuit, comptez 80€ pour l'édition standard et 100€ pour l'édition ultime. On le retrouve aussi autour des 60€ dans des magasins comme Cdiscount ou Carrefour. Voilà pour l'essentiel de l'actualité. Bon après-midi à tous.
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1: Bonjour à tous, à la une de l'actualité. Au moins 164 morts et près de 1000 blessés. C'est le bilan provisoire du double séisme qui a eu lieu au Venezuela. L'état d'urgence est décrété et les secours internationaux s'organisent avec des équipes coordonnées par l'ONU et l'arrivée de renforts français, suisses et espagnols. La canicule s'installe en France. 72 départements sont en vigilance rouge. Une vague de chaleur qui provoque de fortes tensions aux urgences. À Paris, 25 arrêts cardiaques ont été recensés en 24 heures. C'est deux fois plus que la normale. Les appels à SOS médecins et les passages aux urgences ont été multipliés par 4. Le gouvernement a activé le niveau 3 du plan Orsan et les hôpitaux signalent déjà des saturations en réanimation. Et demain, il y aura une légère accalmie avec plusieurs départements de la façade atlantique qui vont repasser en orange. La canicule qui change les habitudes de consommation dans les grandes surfaces. Les magasins Intermarché et Netto enregistrent une nette hausse de fréquentation et les consommateurs recherchent du frais, mais pas que, Julie Pierret.
2: Oui, de la fraîcheur, mais aussi des produits bien particuliers. Certaines ventes s'envolent. Les glaces doublent, l'eau enregistre une hausse d'environ 80% et le melon progresse de 50%. Les ventilateurs et les climatiseurs sont également très demandés avec près de 100 000 unités vendues en une semaine. Mais cette forte demande commence à avoir des effets sur les filières agricoles. Les distributeurs alertent notamment sur un risque de pénurie de melon dans les prochaines semaines avec des prix qui pourraient s'envoler si la situation de chaleur continue.
1: Merci Julie. La France a intercepté un nouveau pétrolier soupçonné d'appartenir à une flotte fantôme russe. Le navire a raisonné au large de la Sicile, est accusé de contourner les sanctions occidentales liées à la guerre en Ukraine. Il s'agit du 5e pétrolier de ce type intercepté depuis 2025. Les deux plus hauts magistrats de France alertent sur une crise systémique de la protection de l'enfance après l'affaire Liana. Ils dénoncent une mécanique du bouc émissaire. Ils soulignent aussi un manque de moyens avec la justice française sous-dotée par rapport à la justice européenne. Mais ils insistent également sur la nécessité de revoir les pratiques internes et la prise en compte de la parole des enfants. Enfin, un mot de football. Le mondial entre dans sa phase à élimination directe. Les premiers 16e de finale débuteront le 28 juin prochain et plusieurs grandes nations sont déjà qualifiées comme le Brésil, l'Allemagne ou encore les États-Unis. La France, elle, joue son dernier match de poule. Ce sera demain face à la Norvège à 21h et la grande finale, elle, est prévue le 19 juillet aux États-Unis. Voilà, c'est la fin de ce flash. Excellent après-midi à tous.
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1: Bonjour à tous, à la une de l'actualité. Au moins 164 morts et près de 1000 blessés. C'est le bilan provisoire du double séisme qui a eu lieu au Venezuela. L'état d'urgence est décrété et les secours internationaux s'organisent avec des équipes coordonnées par l'ONU et l'arrivée de renforts français, suisses et espagnols. La canicule s'installe en France. 72 départements sont en vigilance rouge. Une vague de chaleur qui provoque de fortes tensions aux urgences. À Paris, 25 arrêts cardiaques ont été recensés en 24 heures. C'est deux fois plus que la normale. Les appels à SOS médecins et les passages aux urgences ont été multipliés par 4. Le gouvernement a activé le niveau 3 du plan Orsan et les hôpitaux signalent déjà des saturations en réanimation. Et demain, il y aura une légère accalmie avec plusieurs départements de la façade atlantique qui vont repasser en orange. La canicule qui change les habitudes de consommation dans les grandes surfaces. Les magasins Intermarché et Netto enregistrent une nette hausse de fréquentation et les consommateurs recherchent du frais, mais pas que, Julie Pierret.
2: Oui, de la fraîcheur, mais aussi des produits bien particuliers. Certaines ventes s'envolent. Les glaces doubles, l'eau enregistre une hausse d'environ 80% et le melon progresse de 50%. Les ventilateurs et les climatiseurs sont également très demandés avec près de 100 000 unités vendues en une semaine. Mais cette forte demande commence à avoir des effets sur les filières agricoles. Les distributeurs alertent notamment sur un risque de pénurie de melon dans les prochaines semaines avec des prix qui pourraient s'envoler si la situation de chaleur continue.
1: Merci Julie. La France a intercepté un nouveau pétrolier soupçonné d'appartenir à une flotte fantôme russe. Le navire a raisonné au large de la Sicile, est accusé de contourner les sanctions occidentales liées à la guerre en Ukraine. Il s'agit du 5e pétrolier de ce type intercepté depuis 2025. Les deux plus hauts magistrats de France alertent sur une crise systémique de la protection de l'enfance après l'affaire Liana. Ils dénoncent une mécanique du bouc émissaire. Ils soulignent aussi un manque de moyens avec la justice française sous-dotée par rapport à la justice européenne. Mais ils insistent également sur la nécessité de revoir les pratiques internes et la prise en compte de la parole des enfants. Enfin, un mot de football. Le mondial entre dans sa phase à élimination directe. Les premiers 16e de finale débuteront le 28 juin prochain et plusieurs grandes nations sont déjà qualifiées comme le Brésil, l'Allemagne ou encore les États-Unis. La France, elle, joue son dernier match de poule. Ce sera demain face à la Norvège à 21h. Et la grande finale, elle, est prévue le 19 juillet aux États-Unis. Voilà, c'est la fin de ce flash. Excellent après-midi à tous.
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1: Et dans l'info locale, le procès de la fusillade de Cherbourg survenu en 2021 dans le quartier des Provinces se poursuit devant les assises de la Manche à Coutances. Les versions divergent fortement alors que 3 des 5 accusés sont absents. Les plaidoiries et réquisitions débutent ce jeudi et le verdict est lui attendu demain vendredi. En cette période de canicule, les autorités appellent à une vigilance maximale face au risque de noyade. En France, plus de 40 décès ont été enregistrés depuis le 18 juin. Dans la Manche, où 2 personnes se sont noyées fin mai, le préfet tire la sonnette d'alarme. Pour éviter le drame, privilégiez les zones surveillées. Ne laissez jamais les enfants sans surveillance. Évitez l'alcool et entrez progressivement dans l'eau. Un accident de la circulation s'est produit hier matin vers 7h30 sur la route départementale 22 près de Tartéville-Hague. Une collision qui a impliqué une moto et une voiture. Des sapeurs-pompiers, des centres de secours, des pieux ont été dépêchés sur les lieux pour porter secours aux motards. Blessé, l'homme de 36 ans a été pris en charge et transporté vers l'hôpital de Cherbourg en Cotentin. La plage d'Armanville à Pirou, temporairement interdite à la baignade, à la pêche et aux loisirs nautiques, un contrôle de l'ARS a révélé une contamination microbiologique. Des analyses sont en cours pour déterminer la cause de cette pollution. En attendant, les usagers peuvent se rabattre sur la plage centrale de Pirou qui reste ouverte. Et puis, une nouvelle ère sur le banc du rugby ouest Cotentin. À 25 ans, Adam Cornille prend les rênes de l'équipe première avec l'objectif de moderniser le jeu. Il sera épaulé sur le terrain par Jefferson Guillon. De son côté, la figure historique Stéphane Pelletan change de casquette pour devenir manager général afin de décharger les entraîneurs et de se concentrer sur les infrastructures. C'est la fin de ce flash. Passez un excellent jeudi à l'écoute de vos programmes sur AGFM.
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1: Bonsoir à tous, à la une de l'actualité, une légère accalmie concernant la vague de chaleur qui touche la France. À partir de demain, seuls 61 départements seront placés en vigilance rouge pour la canicule, 25 seront en orange. Les températures restent tout de même bien au-dessus des normales de saison avec 40 degrés par endroit. Par ailleurs, la SNCF durcit son dispositif face à la canicule. En cas de panne de climatisation dans un train, les voyageurs pourront être évacués en 30 minutes maximum. La compagnie propose aussi l'échange ou l'annulation gratuite des billets TGV et Ouigo. Et malgré les perturbations, 9 trains sur 10 circulent encore. Le choc toujours à Biarritz après l'effondrement soudain d'une falaise hier soir. Une femme de 33 ans est décédée et son compagnon est toujours porté disparu. Trois plongeurs se trouvaient au pied de la paroi au moment de la chute de près de 2000 mètres cubes de roche. Les secours ont repris les recherches ce matin. Un collectif international de plaignantes demande la suppression de la prescription pour les viols en France. Réunis à Paris, ces victimes estiment que les délais actuels empêchent trop souvent les poursuites, même en cas de faits graves. Le mouvement regroupe plusieurs affaires médiatisées, dont celles visant Patrick Poivre d'Arvor ou Patrick Bruel. C'est une décision importante pour la stratégie climatique de Total Energy. La justice française demande au groupe d'intégrer les émissions indirectes liées à ses clients dans son plan de vigilance dans un délai de 6 mois. Les juges estiment que le dispositif actuel est incomplet sur le plan climatique, mais ils ne vont pas jusqu'à imposer des baisses de production ou l'arrêt de nouveaux projets pétroliers et gaziers. Partir en vacances est devenu presque un luxe. Chaque année, 4 Français sur 10 renoncent à partir en vacances, principalement pour des raisons budgétaires. Mais il existe pourtant des astuces pour voyager tout en maîtrisant son budget.
2: Quand je pars en vacances, j'essaie quand même d'économiser pendant 1 an, 2 ans. Quand j'ai envie de partir en vacances, je regarde vite fait un peu à droite à gauche. Soit c'est par rapport à des amis qui sont déjà partis à droite à gauche, soit sur un site internet, tout simplement.
3: On commence au mois de janvier, toute l'année, on met l'argent de côté. Mais là, ça fait un long voyage. Oui, ça fait un beau voyage.
4: Je pense que prévoir, c'est le mieux. Et puis peut-être aussi réadapter les moments de départ en vacances. Partir en juin, en septembre, pour ceux qui peuvent. Après, il y a le problème des enfants, pour ceux qui en ont.
1: Un reportage de Mylène Desbac. Enfin, le festival Garoc à Marmande est contraint d'annuler sa journée d'ouverture à cause de la canicule dans le Lot-et-Garonne. Les concerts d'aujourd'hui sont supprimés et les festivaliers seront remboursés partiellement. Les autres dates sont pour l'instant maintenues. Voilà pour l'actualité. Bonne fin de journée à tous.
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1: Et l'actualité locale, cette bonne nouvelle pour les Manchois puisque Météo France va lever la vigilance rouge canicule à partir de ce soir 22h. Le département basculera en vigilance orange. Les températures devraient enfin baisser de quelques degrés grâce notamment à des averses orageuses. En soirée, le thermomètre passera sous la barre des 30 degrés avec 29 degrés sur Saint-Lô ou encore 22 à Cherbourg. Et dans la nuit, il fera entre 19 et 23 degrés. Le procès de la fusillade de Cherbourg survenue en 2021 dans le quartier des Provinces poursuit devant les assises de la Manche à Coutances. Les versions divergent fortement alors que 3 des 5 accusés sont absents. Les plaidoiries et réquisitions débutent ce jeudi et le verdict est quant à lui attendu demain vendredi. Sur la route avec un automobiliste de 32 ans blessé après avoir percuté un sanglier qui a surgi sur la chaussée. Ça s'est passé hier aux alentours de 6h du matin sur la départementale 902 près de Kétou. Épaulé par 9 sapeurs-pompiers descendent de Saint-Pierre-Église, Toit-la-Ville et Valognes. Les secours ont pris en charge la victime pour le transporter vers l'hôpital Pasteur. Un septuagénaire renversé également par un véhicule hier après-midi à la Glacerie. L'homme de 74 ans légèrement blessé dans le choc a été pris en charge par les secours. Il a finalement été conduit vers le centre hospitalier public du Cotentin. Et puis un dernier hommage rendu au sous-marin nucléaire d'attaque La Perle mardi dernier à Cherbourg. Après 33 ans de service, le bâtiment est entré en cale sèche pour être démantelé. Une cérémonie des couleurs a réuni officiels et sous-mariniers. Cinquième navire de la classe Ruby à être désarmé. Sa déconstruction prendra plusieurs années. La relève est assurée par la nouvelle classe de sous-marins Suffren. Merci d'avoir suivi ces infos. Que vous soyez au bureau ou en voiture, le meilleur de la musique vous accompagne pour le reste de la journée. Très bonne fin d'après-midi à tous avec AGFM.
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1: Bonsoir à tous, à la une de l'actualité, une légère accalmie concernant la vague de chaleur qui touche la France. À partir de demain, seuls 61 départements seront placés en vigilance rouge pour la canicule, 25 seront en orange. Les températures restent tout de même bien au-dessus des normales de saison avec 40 degrés par endroit. Par ailleurs, la SNCF durcit son dispositif face à la canicule. En cas de panne de climatisation dans un train, les voyageurs pourront être évacués en 30 minutes maximum. La compagnie propose aussi l'échange ou l'annulation gratuite des billets TGV et Ouigo. Et malgré les perturbations, 9 trains sur 10 circulent encore. Le choc toujours à Biarritz après l'effondrement soudain d'une falaise hier soir. Une femme de 33 ans est décédée et son compagnon est toujours porté disparu. Trois plongeurs se trouvaient au pied de la paroi au moment de la chute de près de 2000 mètres cubes de roche. Les secours ont repris les recherches ce matin. Un collectif international de plaignantes demande la suppression de la prescription pour les viols en France. Réunis à Paris, ces victimes estiment que les délais actuels empêchent trop souvent les poursuites, même en cas de fait grave. Le mouvement regroupe plusieurs affaires médiatisées, dont celles visant Patrick Poivre d'Arvor ou Patrick Bruel. C'est une décision importante pour la stratégie climatique de Total Energy. La justice française demande au groupe d'intégrer les émissions indirectes liées à ses clients dans son plan de vigilance dans un délai de 6 mois. Les juges estiment que le dispositif actuel est incomplet sur le plan climatique, mais ils ne vont pas jusqu'à imposer des baisses de production ou l'arrêt de nouveaux projets pétroliers et gaziers. Partir en vacances est devenu presque un luxe. Chaque année, 4 Français sur 10 renoncent à partir en vacances, principalement pour des raisons budgétaires. Mais il existe pourtant des astuces pour voyager tout en maîtrisant son budget.
2: Quand je pars en vacances, j'essaie quand même d'économiser pendant 1 an, 2 ans. Quand j'ai envie de partir en vacances, je regarde vite fait un peu à droite à gauche. Soit c'est par rapport à des amis qui sont déjà partis à droite à gauche, soit sur un site internet, tout simplement.
3: On commence au mois de janvier, toute l'année, on met de l'argent de côté. Mais là, ça fait un long voyage. Oui, ça fait un beau voyage.
4: Je pense que prévoir, c'est le mieux. Et puis peut-être aussi réadapter les moments de départ en vacances. Partir en juin, en septembre, pour ceux qui peuvent. Après, il y a le problème des enfants, pour ceux qui en ont.
1: Un reportage de Mylène Desbac. Enfin, le festival Garoc à Marmande est contraint d'annuler sa journée d'ouverture à cause de la canicule dans le Lot-et-Garonne. Les concerts d'aujourd'hui sont supprimés et les festivaliers seront remboursés partiellement. Les autres dates sont pour l'instant maintenues. Voilà pour l'actualité. Bonne fin de journée à tous.
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1: Et l'actualité locale, cette bonne nouvelle pour les Manchois puisque Météo France va lever la vigilance rouge canicule à partir de ce soir 22h. Le département basculera en vigilance orange. Les températures devraient enfin baisser de quelques degrés grâce notamment à des averses orageuses. En soirée, le thermomètre passera sous la barre des 30 degrés avec 29 degrés sur Saint-Lô ou encore 22 à Cherbourg. Et dans la nuit, il fera entre 19 et 23 degrés. Le procès de la fusillade de Cherbourg survenue en 2021 dans le quartier des Provinces poursuit devant les assises de la Manche à Coutances. Les versions divergent fortement alors que 3 des 5 accusés sont absents. Les plaidoiries et réquisitions débutent ce jeudi et le verdict est quant à lui attendu demain vendredi. Sur la route avec un automobiliste de 32 ans blessé après avoir percuté un sanglier qui a surgi sur la chaussée. Ça s'est passé hier aux alentours de 6h du matin sur la départementale 902 près de Kétou. Épaulé par 9 sapeurs-pompiers descendent de Saint-Pierre-Église, Toit-la-Ville et Valognes. Les secours ont pris en charge la victime pour le transporter vers l'hôpital Pasteur. Un septuagénaire renversé également par un véhicule hier après-midi à la glacerie. L'homme de 74 ans, légèrement blessé dans le choc, a été pris en charge par les secours. Il a finalement été conduit vers le centre hospitalier public du Cotentin. Et puis un dernier hommage rendu au sous-marin nucléaire d'attaque La Perle mardi dernier à Cherbourg. Après 33 ans de service, le bâtiment est entré en cale sèche pour être démantelé. Une cérémonie des couleurs a réuni officiels et sous-mariniers. Cinquième navire de la classe Ruby à être désarmé. Sa déconstruction prendra plusieurs années. La relève est assurée par la nouvelle classe de sous-marin Suffren. Merci d'avoir suivi ces infos. Que vous soyez au bureau ou en voiture, le meilleur de la musique vous accompagne pour le reste de la journée. Très bonne fin d'après-midi. Midi à tous avec AGFM.
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1: Bonsoir à tous, à la une de l'actualité, un léger recul de la vague de chaleur en France. 11 départements repassent en vigilance orange ce vendredi, mais 61 restent encore en vigilance rouge, le niveau le plus élevé. Les températures atteignent encore les 40 degrés ce jeudi et une vague de chaleur qui provoque de fortes tensions aux urgences. À Paris, 25 arrêts cardiaques ont été recensés en 24 heures. C'est deux fois plus que la normale. Les appels à SOS médecins et les passages aux urgences ont été multipliés par 4. Le gouvernement a activé le niveau 3 du plan Orsan et les hôpitaux signalent déjà des saturations en réanimation. Et la canicule a changé les habitudes de consommation dans les grandes surfaces. Les magasins Intermarché et

0: 4 ans. Réunie en congrès à Bordeaux, l'organisation confirme sa ligne de fermeté, notamment face au RN que la dirigeante refuse toujours de rencontrer. Le bureau national est également renouvelé avec plusieurs nominations. De nouveaux retards pour le Grand Paris Express. La ligne 18 devrait finalement ouvrir début décembre 2026 entre Massy et le plateau de Saclay, alors que la ligne 15 Sud est encore repoussée à l'automne 2027 en cause des difficultés techniques sur les automatismes et l'intégration des gares. La France a intercepté un nouveau pétrolier soupçonné d'appartenir à la flotte fantôme russe. Le navire a raisonné au large de la Sicile, est accusé de contourner les sanctions occidentales liées à la guerre en Ukraine. C'est le 5e pétrolier de ce type intercepté depuis 2025. Enfin, la série Netflix Emily in Paris recrute des figurants pour la saison 6 tournée à Paris le 3 juillet prochain. La production recherche des couples âgés de 20 à 40 ans pour une séquence de nuit. La série portée par Lily Collins continue d'être un succès mondial depuis son lancement en 2020. La saison 6 sera la dernière de la série. Voilà pour l'actualité. Bonne soirée à tous.
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1: Bonsoir à tous, à la une de l'actualité, un léger recul de la vague de chaleur en France. 11 départements repassent en vigilance orange ce vendredi, mais 61 restent encore en vigilance rouge, le niveau le plus élevé. Les températures atteignent encore les 40 degrés ce jeudi et une vague de chaleur qui provoque de fortes tensions aux urgences. À Paris, 25 arrêts cardiaques ont été recensés en 24 heures. C'est deux fois plus que la normale. Les appels à SOS médecins et les passages aux urgences ont été multipliés par 4. Le gouvernement a activé le niveau 3 du plan Orsan et les hôpitaux signalent déjà des saturations en réanimation. Et la canicule a changé les habitudes de consommation dans les grandes surfaces. Les magasins Intermarché et Netto enregistrent une nette hausse de fréquentation. Les consommateurs recherchent du frais, mais pas que, Julie Pierret.
2: Oui, de la fraîcheur, mais aussi des produits bien particuliers. Certaines ventes s'envolent. Les glaces doublent, l'eau enregistre une hausse d'environ 80% et le melon progresse de 50%. Les ventilateurs et les climatiseurs sont également très demandés avec près de 100 000 unités vendues en une semaine. Mais cette forte demande commence à avoir des effets sur les filières agricoles. Les distributeurs alertent notamment sur un risque de pénurie de melon dans les prochaines semaines avec des prix qui pourraient s'envoler si la situation de chaleur continue.
1: Merci Julie. Marie-Lise Léon est reconduite à la tête de la CFDT pour une durée de 4 ans. Réunie en congrès à Bordeaux, l'organisation confirme sa ligne de fermeté, notamment face au RN que la dirigeante refuse toujours de rencontrer. Le bureau national est également renouvelé avec plusieurs nominations. De nouveaux retards pour le Grand Paris Express. La ligne 18 devrait finalement ouvrir début décembre 2026 entre Massy et le plateau de Saclay, alors que la ligne 15 Sud est encore repoussée à l'automne 2027. En cause, des difficultés techniques sur les automatismes et l'intégration des gares. La France a intercepté un nouveau pétrolier soupçonné d'appartenir à la flotte fantôme russe. Le navire a raisonné au large de la Sicile, est accusé de contourner les sanctions occidentales liées à la guerre en Ukraine. C'est le 5e pétrolier de ce type intercepté depuis 2025. Enfin, la série Netflix Emily in Paris recrute des figurants pour la saison 6 tournée à Paris le 3 juillet prochain. La production recherche des couples âgés de 20 à 40 ans pour une séquence de nuit. La série portée par Lily Collins continue d'être un succès mondial depuis son lancement en 2020.

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